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2: Bon, j'étais assis là, à l'armée du salut. Je faisais un atelier d'écriture. C'est comme ça qu'on dit. La plupart du temps, je suis pas chanteur, je suis pas la star que tout le monde connaît. Non, comme tous les artistes ratés, on finit soit prof, soit on fait des ateliers. Moi, je fais des ateliers. Des ateliers poésie au collège, à l'hôpital, à Emmaüs, à Brest. Les plus grands poètes que j'ai rencontrés, c'était des enfants, migrants, mineurs, isolés. C'était les gars du CPN à Nancy. J'ai rencontré

mais rien compris. Bref, bon donc, j'étais là à l'Armée du Salut à Paris avec mon petit atelier d'écriture de poésie. Ce jour-là, il n'y avait personne avec moi, j'étais tout seul, avec toute ma belle culture à partager, tout mon amour de l'humanité, seul comme un con, comme un rendez-vous raté, comme Guillaume Depardieu dans Les Apprentis ou comme Cluzet dans le même film, skieur d'escalier. Bref, j'étais mal embringué. Personne voulait écrire de la poésie. Ce jour-là, bizarrement, la misère avait autre chose à branler. Bref, il y a un petit gars qui rentre dans la salle et peut-être il a eu pitié de ma solitude. Il est rentré comme ça, dire bonjour. Bonjour, j'ai dit. Bonjour, Pascal, j'ai dit que je m'appelais. Enchanté, je lui ai serré la main. Bonjour, monsieur Pascal, il a dit. Et vous, comment vous vous appelez? Hassan. Bonjour, monsieur Hassan, j'ai dit. J'ai dit comme ça, pour causer, poli, gentil. Vous venez d'où, monsieur Hassan? Centrafrique. Ah, ouais.

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6: Et nous sommes ensemble pour 3 nouvelles heures d'information. La Radio du Monde fait le bilan ce matin, d'abord de cet été caniculaire que vient de vivre l'Europe et que beaucoup considèrent comme un tournant. L'ingénieur agronome Serge Zaka sera notre invité à 8h20. Bilan aussi de cette prise de parole très attendue en RDC. Félix Tshisekedi précise son projet de dialogue national sans donner de date de début. On en parle dans nos éditions africaines. Mais d'abord, votre journal Arthur Ponchelet. Bonjour Arthur.
7: Bonjour à tous. À la une ce matin, le bilan des inondations à la frontière entre la Chine et le Népal ne cesse de s'alourdir. Au moins 472 morts et 1400 disparus. Les opérations de recherche côté chinois sont interrompues car les autorités craignent une nouvelle catastrophe. Une retenue d'eau menace désormais de s'effondrer. Il était l'un des visages de la terreur en ex-Yougoslavie. Ratko Mladic est mort hier. L'ancien chef militaire des Serbes de Bosnie, condamné en 2017 à la perpétuité pour génocide des crimes contre l'humanité. Son nom est notamment lié au terrible massacre de Srebrenica. La une, c'est aussi Félix Tshisekedi qui dévoile les contours du dialogue national en RDC. La fin de la visite du Premier ministre français à Mayotte, les candidats à la présidentielle en France qui ont livré leur projet pour l'économie hier au congrès du MEDEF. Et puis, décrocheront-ils une troisième étoile ? Le parcours est corsé pour le PSG qui connaît ses adversaires pour la première phase de Ligue des Champions. Le tirage au sort a eu lieu hier.
5: Un balai incessant d'hélicoptères et de secouristes quadrille toujours la frontière entre le Népal et la région chinoise du Tibet.
7: Près de 48 heures après la crue spectaculaire qui a frappé une région très touristique, le bilan s'est alourdi. Cette nuit, il y a au moins 472 morts. Plus de 1400 personnes manquent toujours à l'appel, ensevelies sous les débris et dans la boue. Leurs proches attendent désespérément des nouvelles. Nicolas Roca a pu joindre une famille népalaise dont le père est toujours porté disparu.
8: Nous ne parvenons pas à joindre notre père, souffle Shamskia Adhikari. Depuis mercredi 8h30 du matin, la jeune femme de 19 ans et ses proches vivent dans l'angoisse. C'était la dernière fois que la carte SIM de son père, Govinda, était active.
9: Les collègues de mon père disent qu'il était précisément à la frontière entre la Chine et le Népal, là où les inondations ont débuté.
8: Ce chauffeur pour les douanes népalaises de 48 ans se trouvait à Rasuwagadi, au poste frontière entre les deux pays. Des images de caméras de surveillance côté chinois montrent la violence inouïe du déferlement d'eau et de boue de mercredi matin. Alors que des personnes commencent à prendre la fuite en quelques secondes, des vagues de dizaines de mètres de haut engloutissent des immeubles de plusieurs étages.
9: On ne sait pas s'il est encore quelque part perdu. Il n'y a pas de réseau, on ne peut pas l'appeler. Pour l'instant, il continue de secourir des gens et poursuivre les recherches. On ne sait pas où il est. Lui et 15 autres agents de ce bureau des douanes sont toujours portés disparus, donc on ne sait pas à quoi s'attendre.
8: Shamikshia continue de consulter nerveusement les réseaux sociaux, tandis qu'un de ses cousins à Katmandou espère retrouver son père parmi les survivants que les hélicoptères rapatrient à la capitale.
7: Des opérations de secours qui se compliquent puisque les autorités craignent désormais une nouvelle catastrophe. Côté chinois, les secouristes ont même interrompu les recherches ce matin, car l'avalanche de roches et de glace qui a frappé la région a déstabilisé toute la montagne, Lucille Gimbert.
10: Un lac de barrage s'est formé en raison de l'accumulation de débris au niveau de l'exutoire du glacier, là où l'avalanche de glace s'est produite mercredi, explique depuis Katmandou Prashant Baral du Centre international pour le développement intégré des montagnes. D'après ce scientifique spécialiste des glaciers, le volume d'eau retenu et la stabilité de ce barrage sont aujourd'hui inconnus. Ils détermineront si des inondations secondaires vont survenir ou non, ainsi que leur ampleur. Les autorités népalaises et chinoises ont alerté les habitants habitants et les équipes de secours de ce risque et les appelle à rester dans des zones sûres, loin des rives. Plus globalement, toute la zone a été déstabilisée par cette avalanche de roches, glaces et débris qui a provoqué des ondes sismiques. Le terrain est donc très instable. Des pans de montagne pourraient à nouveau se décrocher ou d'autres lacs se former en raison de l'accumulation de sédiments. La région reste donc en alerte.
7: Lucille Gimbert, situation donc toujours très précaire ce matin. On appelle notre envoyé spécial au Népal dans une heure.
5: Dans le reste de l'actualité, un soldat de la Légion étrangère française enlevé en Colombie.
7: Alors qu'il était en permission dans le pays, c'était le 6 août dernier, mais on ne l'apprend que ce matin dans un rapport de l'armée colombienne. Ce soldat franco-colombien a été kidnappé par une faction dissidente des FARC dans le sud-ouest du pays.
5: On le surnommait le boucher des Balkans et l'incarnation du mal.
7: Ratko Mladic est mort hier à l'âge de 84 ans. L'ancien chef militaire des Serbes de Bosnie était l'un des visages de la terreur en ex-Yougoslavie, responsable entre autres du massacre de Srebrenica. Il avait été condamné en 2017 à la prison à vie pour génocide, crime de guerre et crime contre l'humanité. Dans la foulée de l'annonce de sa mort, le secrétaire général de l'ONU a exprimé sa solidarité avec les victimes de Ratko Mladic. Et il n'est pas le seul à réagir. La presse en Bosnie s'en fait l'écho ce matin. Laurent Rouy, vous êtes notre correspondant en Serbie voisine. Il aura fallu quelques heures pour que les titres de presse fassent apparaître les profonds désaccords qui traversent toujours la Bosnie.
0: Oui, la presse de Bosnie étale ses divisions en une ce matin à propos de la mort de Ratko Mladic. Les titres suivent une ligne éditoriale strictement géographique et ethnique qui correspond au découpage du pays entre fédération croato-bosniaque et entité serbe. Côté bosniaque, le quotidien Dnevni Avaz qualifie Mladic de monstre, tandis que Oslobodjenje le désigne comme un criminel sanguinaire. Le journal s'offusque de la vidéo d'une foule de Serbes scandant Ratko Mladic devant une mosquée de la petite ville de Zvornik. Mais le média évoque aussi la réaction d'un acteur serbe qui se réjouit de la mort de Mladic. Côté serbe, le ton est radicalement différent. Ratko Mladic est désigné sous son grade de général, qualifié de héros. Glas Serbske indique aussi que Mladic aura des funérailles nationales et que son nom entrera dans l'histoire. Le journal serbe Nezavisne Novine, moins lyrique, met en une un reportage dans une église de Banja Luka, la principale ville des Serbes de Bosnie, où une messe de requiem a été organisée pour Mladic. Ces différences de couverture de l'info montrent que le pays ne dispose pas de presse non partisane, ce qui est l'une des raisons parmi de nombreuses autres qui empêche la Bosnie de retrouver un semblant de normalité. 31 ans après la guerre.
7: Laurent Rouy, correspondant de RFI en Serbie. Annoncé, attendu, le cadre du dialogue national précisé hier en République démocratique du Congo. Félix Tshisekedi en a dévoilé quelques contours à la télévision. Il durera 3 mois et débutera par des consultations en province avant de se tenir à Kinshasa. Le président congolais annonce aussi des mesures de décrispation politique sans les préciser. Les acteurs qui continuent de combattre par les armes, eux, seront exclus du processus. Le chef de l'État renvoie notamment l'AFCM-23 au cadre de négociations de Doha. Dossier complet à lire sur RFI.fr. Un grand malheur pour le pays, ce sont les mots hier du président algérien Abdelmadjid Tebboune qui décrète 3 jours de deuil national après de violents incendies dans le nord-est du pays. Le bilan est très lourd, il y a au moins 12 morts et 54 blessés. Abdelmadjid Tebboune qui recevait aussi hier le premier ministre nigérien, quelques jours après le chef de l'exécutif malien Ali Mahamane Laminzen a passé 2 jours à Alger. L'occasion, Sofiane Amazion, de passer en revue les différents projets portés par les deux voisins.
11: Comme Abdoulaye Maïga à sa place le 24 août dernier, le premier ministre nigérien Ali Mahamane Laminzen a tenu à rappeler dans son discours au palais présidentiel que l'Algérie est un pays voisin et frère. Après 3 déplacements de son homologue algérien Sifi Rib au Niger, c'est avec plusieurs ministres qu'Ali Mahamane Laminzen est venu pendant 2 jours pour approfondir le partenariat entre les deux pays. Les thèmes abordés durant la réunion élargie entre les deux délégations, la coopération algéro-nigérienne en matière de sécurité notamment à la frontière et les projets communs conclus ces derniers mois faisant écho à la centrale électrique mise en route à Niamey et le puits de forage à Kafra dans le nord du pays. Autre axe développé, l'évolution des projets d'intégration comme le gazoduc transsaharien ainsi que la liaison dorsale de fibre optique considérée comme des leviers majeurs pour densifier les échanges. Sécurité, intégration régionale, l'Algérie retrouve une place privilégiée auprès du Mali et du Niger, 2 des 3 pays de l'AES après une période de tension diplomatique. Le chef de la junte malienne, Assimi Goïta, prépare d'ailleurs prochainement une visite officielle en Algérie.
7: Sofiane Amazian.
12: 5h09 en temps universel. Le gouvernement des Comores réagit, lui, aux annonces de Sébastien Lecornu à Mayotte.
7: Moroni considère toujours l'archipel comme faisant partie de son territoire. Hors de question d'expulser des Comoriens de Mayotte, dit la diplomatie comorienne, qui dénonce une condescendance insupportable après l'annonce de la France de conditionner l'aide publique au développement à une meilleure collaboration dans la lutte contre l'immigration clandestine. Le Premier ministre français a donc

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3: Toute l'actualité avec Marion Kazanov. Bonjour Marion.
5: Bonjour Pierre, bonjour à tous.
3: Et votre journal nous emmène au Népal, deux jours après la crue meurtrière au cœur de l'Himalaya.
5: Les autorités chinoises et népalaises craignent une nouvelle catastrophe alors qu'un nouveau bilan fait état de 472 morts. On retrouve notre envoyé spécial au Népal dans quelques secondes. On sera aussi en Islande à la veille d'un référendum qui doit décider ou non de la reprise des négociations d'adhésion à l'Union européenne. Les sondages sont serrés, les partisans du contre craignent de devoir céder sur leur quota de pêche. Une condescendance insupportable, les Comores réagissent aux propos du Premier ministre français, Sébastien Lecornu, à Mayotte. Il s'exprimait sur l'immigration clandestine hier. À 8 mois de la présidentielle en France, un premier débat entre les candidats déclaré. Ils ont tenté de convaincre les patrons du MEDEF sur leur programme économique. Et puis, 10 000 coureurs sur les sentiers alpins. Le début d'une course mythique, l'Ultra Trail du Mont Blanc, de plus en plus critiqué pour son empreinte carbone.
3: Au moins 472 morts après les inondations dans l'Himalaya. Le bilan continue de s'alourdir.
5: 1400 personnes toujours portées disparues après cette crue soudaine, cette vague de boue et de débris mercredi entre le Népal et le territoire chinois du Tibet. Et de chaque côté de la frontière, les autorités s'inquiètent. L'effondrement du glacier qui a provoqué la catastrophe a formé une retenue d'eau qui pourrait déferler dans la zone sinistrée. Emmanuel Derville, vous êtes notre envoyé spécial au Népal, dans la région de Nouvakot, dévastée par ces crues. Emmanuel, sur place, la tâche des secouristes est colossale.
6: Oui, je me trouve dans la petite ville de Bidour, dans le nord du Népal, où depuis l'inondation de mercredi, la crainte d'une nouvelle crue, d'une nouvelle inondation est bien réelle. Il y a quelques instants seulement, la police à Bidour a donné l'ordre à la population d'évacuer les zones proches du fleuve et de remonter sur les hauteurs. C'est dire que tout le monde est un petit peu sur le qui-vive ici. Et d'ailleurs, on voit la preuve de cette vigilance, ce sont les hélicoptères de l'armée qui font des va-et-vient incessants ici pour aller récupérer les blessés et les personnes qui sont isolés depuis plus de 2 jours, en particulier des enfants. Ici, c'est vraiment l'une des plus grosses priorités de l'armée népalaise qui, malheureusement, manque d'hélicoptères lourds. Elle a surtout des hélicoptères légers et ça ralentit forcément le rythme des évacuations.
5: Et face à l'ampleur de cette catastrophe, Emmanuel, les autorités népalaises apparaissent donc débordées.
6: Oui, le Népal est un petit pays, le gouvernement népalais n'a pas beaucoup de moyens. Malgré tout, ce n'est pas la première fois que le Népal est confronté à une catastrophe de cette ampleur. Le pays avait subi un violent tremblement de terre en 2015 et tout ça lui a permis d'accumuler une certaine expérience dans la gestion des secours. Ce qu'on constate par exemple, c'est que maintenant l'aide financière est centralisée par un fonds géré par le bureau du Premier ministre. Donc on voit quand même que les autorités ont appris à coordonner leurs efforts pour aller chercher les personnes sinistrées.
5: Emmanuel Darville, envoyé spécial de RFI dans le nord du Népal. Les autorités de Katmandou qui tentent aussi d'évacuer une centaine d'ouvriers coincés dans un tunnel sur le chantier d'un barrage hydroélectrique. Côté chinois, les équipes de secours ont-elles suspendu il y a une heure leurs opérations en raison des risques d'une nouvelle crue. On a parlé donc de ces 472 morts, 1400 disparus et les sinistrés, eux, qui se comptent par milliers. Malgré les aides internationales, la situation ne reviendra pas. Probablement pas à la normale, c'est ce qu'estime Fabien Malfoy, responsable de production auprès de l'agence de voyage francophone Basecamp Trek.
7: Tous les villages des alentours, les gens ont construit des magasins, des restaurants, des lodges pour accueillir les touristes. J'ai quelqu'un qui m'a dit que sur 80 membres de la famille élargie, il y en a plus de 60 qui manquent à l'appel. Toutes les familles de la région ont dû être touchées, donc tous ces gens ont tout perdu. Quand ils n'ont pas perdu la vie, ils ont perdu tout leur moyen de subsistance. Je pense que cette année, ça sera pas possible d'opérer sur cette région. Je pense que les villages qui ont été détruits en bas seront pas reconstruits.
5: Fabien Malfoy de l'agence de voyage francophone Basecamp Trek, propos recueillis par Mélissa Barra.
3: Le chef de l'ONU, Antonio Guterres, exprime son soutien aux victimes de Ratko Mladic.
5: Cet ancien chef militaire des Serbes de Bosnie, surnommé le boucher des Balkans, est mort hier à 84 ans à La Haye. Il purgeait une peine de prison à vie pour génocide, crimes de guerre et crimes contre l'humanité, notamment pour le massacre de Srebrenica en 1995. Il avait été condamné en 2017 à La Haye, donc par le tribunal pénal international pour l'ex-Yougoslavie.
3: L'Islande réfléchit à son avenir européen.
5: Les électeurs votent demain lors d'un référendum pour ou contre la reprise des négociations d'adhésion à l'Union européenne. Ces négociations s'étaient interrompues il y a 13 ans et à la veille du scrutin, les sondages donnent les deux camps au coude à coude. Reportage à Reykjavik de Sofia Katsenkova.
8: Je prends les flyers parce qu'on voit en centre-ville.
9: Tract sous le bras, Haraldur Olafsson part convaincre les derniers indécis dans les rues de Reykjavik. Pour le président de l'association contre le référendum, reprendre les négociations, c'est risquer de perdre une partie de la souveraineté islandaise. En particulier sur un sujet explosif, la pêche. Aujourd'hui, l'Islande fixe seule ses quotas. Une adhésion à l'UE pourrait l'obliger à ouvrir ses eaux à d'autres pays.
10: On sait bien que les Français, les Espagnols, les Hollandais, tout le monde veut venir en Islande pour pêcher. On a peur qu'il n'y ait pas assez de poissons pour tout le monde.
9: Le soir même, au rassemblement contre le référendum, autre inquiétude, peut-on faire confiance au gouvernement pour négocier un accord avec Bruxelles, se demande Gunnar, étudiant de 24 ans.
11: Je ne fais pas confiance au gouvernement. Ils ont fait beaucoup de promesses qu'ils n'ont pas tenues.
9: Au QG des partisans du oui, on insiste, négocier ne veut pas dire adhérer.
12: Why not to see?
13: Pourquoi ne pas voir les opportunités qui pourraient se présenter avant de fermer la porte à l'UE ?
9: Elin, une volontaire, passe jusqu'à 70 appels par jour pour convaincre les électeurs.
14: L'Islande peut avoir une voix forte en Europe et contribuer à façonner ce qui s'y passe.
9: Deux visions de la souveraineté s'affrontent. Faut-il la préserver en gardant à distance Bruxelles ou peser davantage en rejoignant le bloc des 27 ? Sofia Katsenkova, Reykjavik, RFI.
5: Et on revient sur les enjeux de ce référendum en Islande, la pêche, la sécurité, l'économie, dans une heure, dans le dossier du journal de 9h.
3: RFI 7h07 à Kinshasa, en République démocratique du Congo, le président dévoile les contours du futur dialogue national.
5: Dialogue pour la paix et la refondation de l'État, il durera au maximum 3 mois, selon Félix Tshisekedi, qui fixe aussi une ligne rouge. Il refuse toute amnistie pour les crimes graves, renvoyant l'AFCM-23 au cadre de négociations de Doha et le différend avec le Rwanda aux discussions de Washington. Vous retrouvez sur le sujet un papier d'analyse complet sur notre site rfi.fr. La RDC, dont l'Est du pays est toujours confronté au virus Ebola, le chef de l'ONU, Antonio Guterres, a lancé hier un appel pour réunir un peu plus $1 milliard d'aide humanitaire. Cette somme permettrait de compléter un plan d'aide pour lutter contre cette épidémie d'Ebola, la pire qu'ait connue le pays. Déclarée le 15 mai, étendue à 6 provinces, elle a fait déjà plus de 2744 morts, toujours selon Antonio Guterres.
3: Les Comores réagissent à la visite du Premier ministre français à Mayotte.
5: Sébastien Lecornu a annoncé hier et avant-hier la militarisation de la lutte contre l'immigration clandestine dans cet archipel de l'océan Indien. Il souhaite aussi conditionner l'aide au développement pour 7 pays, dont les Comores, à leur coopération dans cette lutte. Moroni a dénoncé une condescendance insupportable et a réaffirmé sa position sur le statut de Mayotte au cœur du contentieux territorial entre les deux pays. À Moroni, Abdallah Zemba.
15: Pour le ministre comorien des Affaires étrangères, Mbaye Mohamed, pas question d'expulser des Comoriens de Mayotte, considérés comme partie intégrante de son territoire conformément au droit international. Une position également défendue par le comité maoré qui insiste sur les liens humains et familiaux au sein de l'archipel.
16: La différence entre nous, Comoriens, et les Africains de l'Est, c'est que nous, on est chez nous. Les Comoriens sont chez eux, ils habitent chez l'habitant, ils sont mariés là-bas, et puis il y a des alliances qui existent depuis des siècles.
15: En plus du contentieux territorial, Maître Fahmi Saïd Ibrahim El Masseli, ancien ministre comorien des Affaires étrangères, dénonce l'utilisation de l'aide française comme levier.
17: Encore une fois, la France se sert de Mayotte comme un point d'ajustement de leur politique intérieure. C'est pas cette France que nous aurions aimé voir. Nous aimerions voir cette diplomatie française de Talleyrand, Richelieu, Mazarin, et couvre de Murville, mais pas cette diplomatie de chantage permanent. Ça n'honore pas la France.
15: À Moroni, on renvoie aussi Paris à ses propres priorités. Le ministre Mbaye Mohamed rappelle que 4 milliards d'euros sont prévus pour reconstruire Mayotte après le cyclone Chido. Une reconstruction qui, près de 2 ans après le cyclone, reste encore largement inachevée. Abdelham Zembaba Moroni, RFI.
3: À l'immigration à Mayotte, un sujet dont se sont emparés plusieurs candidats à la présidentielle en France, ses prétendants à l'Elysée se retrouvaient hier à Roland-Garros.
5: Invité par le MEDEF, l'organisation patronale, s'est invité précisément pour cette rentrée.
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4: Un nouveau point complet sur l'actualité avec Arthur Ponchelet.
6: Et à la une ce matin, 48 heures après la catastrophe, la frontière entre la Chine et le Népal à nouveau menacée d'inondation. Une retenue d'eau est en train de s'effondrer dans les montagnes. Le bilan de l'impressionnante crue s'est lui alourdi, au moins 472 morts et 1400 personnes qui manquent toujours à l'appel. On appelle notre correspondante en Chine dans un instant. On le surnommait le boucher des Balkans, notamment pour son rôle dans le massacre de Srebrenica. Ratko Mladic est mort hier. L'ancien chef militaire des Serbes de Bosnie, condamné en 2017 à la perpétuité pour génocide et crimes contre l'humanité. La une, c'est aussi Félix Tshisekedi qui précise les contours du dialogue national en RDC. La mort ce matin du roi Harald V de Norvège à l'âge de 89 ans. Notre dossier, à 24 heures d'un référendum en Islande, pour ou contre la réouverture des négociations d'adhésion à l'Union européenne. Et puis un jeune anglo-ivoirien sur la scène de Rock en Seine. On vous présente la pépite Sekou et sa voix rauque à la fin du journal.
4: Une nouvelle alerte aux inondations lancées à la frontière du Népal et de la Chine.
6: 48 heures après l'impressionnante crue qui a frappé une région touristique dont le bilan s'est alourdi cette nuit, 472 morts et 1400 disparus. Bonjour Cléa Broadhurst.
7: Bonjour Arthur, bonjour à tous.
6: En ligne avec nous de Pékin, une nouvelle alerte aux inondations donc, puisqu'une retenue d'eau créée par l'avalanche de glace et de boue est en train de céder. Résultat, les opérations de secours sont suspendues.
7: Oui, le niveau de la rivière monte et en aval, les habitants se précipitent vers les hauteurs. Vous le disiez, le lac formé par une accumulation de débris après l'effondrement d'un glacier a commencé à déborder côté tibétain. Son volume dépasse désormais 2 500 000 mètres cubes, davantage que les premières estimations chinoises. Et les autorités des deux pays redoutent de nouvelles inondations dans les villages situés en contrebas. Au Népal, les opérations de sauvetage ont été suspendues pendant 90 minutes environ dans le district de Rasuwa. Les évacuations par hélicoptère ont ensuite repris. Côté chinois, les secouristes et leurs véhicules se sont également repliés vers une zone sûre. Xi Jinping a réuni vendredi les principaux dirigeants du Parti communiste. Le président chinois a ordonné de mobiliser tous les moyens disponibles pour retrouver les disparus. Mais c'est vrai que le bilan côté chinois demeure très incertain. Pékin ne fait toujours état que de 3 morts et fournit peu d'informations sur les zones touchées. D'après les chiffres communiqués par les deux pays, près d'un millier de personnes restent introuvables, dont au moins 540 ressortissants étrangers. Les recherches se poursuivent dans la boue et les décombres, Arthur.
6: Cléa Broadhurst, en direct de Pékin, merci à vous. Et face donc à l'ampleur de la catastrophe, vous le disiez, l'aide continue d'arriver. L'ONU a débloqué 2 millions de dollars. L'Inde a de son côté acheminé près de 50 tonnes de matériel humanitaire. Cette impressionnante avalanche de glace et de boue est donc la conséquence de l'effondrement d'un glacier. Est-ce à dire que c'est là un nouveau résultat du changement climatique? Il est encore trop tôt pour le dire avec certitude, mais les scientifiques affirment que la hausse des températures déstabilise les roches et la glace en haute montagne. Prashant Barral est scientifique spécialiste des glaciers au Centre international pour le développement intégré des montagnes à Katmandou, au Népal.
8: La hausse des températures liée au changement climatique a provoqué des changements dans les glaciers, dans les lacs glaciaires et dans le pergélisol, c'est-à-dire le sol qui est normalement gelé de façon permanente. Et tout cela augmente la probabilité que ce genre d'événement se produise. De ce fait, il est clair que le changement climatique menace la vie et les moyens de subsistance de millions de personnes dans la région himalayenne.
6: Propos recueillis par Thaïs Moreau. Dans le reste de l'actualité, un soldat franco-colombien enlevé en Colombie. C'était le 6 août dernier dans le sud-ouest du pays, mais on ne l'apprend que ce matin par l'armée colombienne. Ce militaire est membre de la Légion étrangère et a été kidnappé par une faction dissidente des FARC.
4: Il était l'un des auteurs du terrible massacre de Srebrenica en 1995.
6: Surnommé le boucher des Balkans et la personnification du mal, Ratko Mladic est mort hier à l'âge de 84 ans. L'ancien chef militaire des Serbes de Bosnie purgeait une peine de prison à perpétuité. En 2017, 2017, le tribunal pénal international pour l'ex-Yougoslavie l'avait reconnu coupable de génocide, crime de guerre et crime contre l'humanité. Avec sa mort, la justice internationale tourne une importante page de son histoire, Stéphanie Maupin.
1: Au cours des derniers mois, le fils et la femme de Ratko Mladic se rendaient à son chevet dans l'hôpital de la prison. Ses avocats réclamaient son retour en Serbie, mais les juges n'ont pas cédé. Il faut dire que Ratko Mladic a longtemps été le fugitif numéro un de ce tribunal avec Radovan Karadzic. L'ex-chef politique des Serbes de Bosnie a lui été condamné à 40 ans de prison. Il purge sa peine dans une prison de l'île de Wight au Royaume-Uni. Avec Mladic, ils sont les symboles de la politique d'épuration ethnique de la Bosnie-Herzégovine. À la haie, l'aile de la prison réservée aux criminels de guerre n'a plus qu'un seul pensionnaire, Miko Stanisic, ancien ministre de l'Intérieur de Serbie. En 30 ans, 4600 témoins sont venus à la barre déposer dans le procès de 126 acteurs de la dislocation de la Yougoslavie. Premier tribunal créé après ceux de Tokyo et Nuremberg au sortir de la Seconde Guerre mondiale, établi par les Nations Unies en plein cœur de la guerre en Bosnie-Herzégovine au début des années 90. Ce tribunal appartient désormais lui aussi à l'histoire. Stéphanie Maupin et RFI.
6: Annoncé le mois dernier, espéré par une partie de l'opposition, le dialogue national en République démocratique du Congo, précisé par Félix Tshisekedi. Le président congolais en a dévoilé quelques contours hier soir à la télévision. Il durera 3 mois et débutera par des consultations en province avant de se tenir à Kinshasa. Les acteurs qui continuent de combattre par les armes, eux, seront exclus de ce processus. L'actualité du continent africain, c'est aussi la guerre au Soudan et ses défections qui se multiplient au sein des forces de soutien rapide. Voilà plus de 3 ans que les paramilitaires s'opposent à l'armée régulière dans ce que l'ONU qualifie de pire crise humanitaire au monde. Ces derniers mois, donc, de plus en plus d'anciens haut gradés FSR rejoignent les rangs de l'armée du général Al-Bourhan. Et parmi eux, le colonel Ali Rizakala dit Al-Savana et 5000 de ses hommes. En se rendant, Ouda Ibrahim, il a livré des secrets sur l'état d'esprit du chef des FSR, le général Emeti.
3: Il y a une chose dont on est sûr, le chef des forces de soutien rapide est effectivement absent de la scène au Soudan. Il ne fait que des rares apparitions sur les terrains. Il souffrirait toujours de sa blessure et passe sa vie entre Niala, les Émirats Arabes Unis et le Kenya. Ali Rizqalla, alias Savana, l'avait rencontré la dernière fois en avril 2026 à Nairobi. Miti lui a confié que les décisions des FSR sont désormais en mains d'acteurs extérieurs, déclaration faite à la chaîne d'Al Jazeera.
9: Je l'ai rencontré 3 fois et je l'avais au téléphone en permanence. Il est effondré parce qu'il est dépassé par les événements et il est conscient qu'il n'a aucun pouvoir de décision. Et Meti s'est associé à des alliés qui prennent les décisions à sa place, ils lui donnent des ordres à appliquer et il sait que s'il prend une seule initiative de son propre chef, il sera éliminé.
3: Selon Savana, le chef des FSR veut faire la paix au Soudan, mais n'est plus en position de décider de quoi que ce soit.
6: Ouda Ibrahim, on l'a appris il y a quelques minutes, le roi de Norvège est décédé. Harald V avait 89 ans, il était jusque-là le doyen des souverains européens. On le savait très malade, victime d'une maladie du sang. Son état était jugé hier extrêmement grave par le palais. Son règne aura duré 35 ans.
4: À 7h08 en temps universel, c'est l'une des pages les plus sombres de l'histoire du Groenland.
6: Sur laquelle le Parlement danois s'est penché hier, le scandale de la contraception forcée des Groenlandaises. Plus de 4000 femmes et jeunes filles stérilisées de force, parfois même sans en être informées. Le tout pendant des décennies au Groenland, territoire sous domination du Danemark. Les députés danois ont décidé hier d'indemniser les victimes à hauteur de 40 000 euros. Notre correspondante régionale Ottilia Ferret a pu joindre l'une de ces victimes.
10: Santé.
11: C'est avec un verre de champagne à la main que Elisa Tove Christiansen, cette dano-groenlandaise de 65 ans, trinque par visio-caméra à cette victoire tant attendue. Elle était présente ce jeudi au Parlement danois pour suivre le vote en direct.
10: Il y a une centaine pour et 10 contre environ. On était toutes si heureuses et soulagées, nous les femmes venues assister au vote. C'était un moment très fort pour nous, comme quoi ça vaut la peine de se battre.
11: Elle s'est ensuite entretenue en privé avec la ministre ministre danoise de la Santé.
10: Elle m'a posé des questions sur ma vie, alors j'ai raconté un peu mon histoire. Elle s'est mise à pleurer. Elle était très émue. J'espère que ça n'arrivera plus jamais à aucune fille, nulle part dans le monde.
11: Elisa n'avait que 13 ans lorsqu'on lui a posé, sans son consentement, un stérilet pour adulte. Cet acte a entraîné tant de complications que son utérus a dû lui être retiré.
10: Ça ne me rendra pas mon utérus. Ça ne me rendra pas les enfants que je n'ai jamais eus. Et ça n'effacera pas toutes les maladies et douleurs avec lesquelles je vis depuis toutes ces années. Mais ça me montre que les hommes et les femmes politiques

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0: Sous le soleil éclatant de la Méditerranée, Aurélien, guide naturaliste passionné, nous embarque pour un voyage au cœur de cette mer mythique. Entre les reflets bleus de l'horizon et le souffle puissant des cétacés, il nous dévoile la richesse insoupçonnée de ce milieu vivant. Un écosystème fragile où chaque rencontre rappelle à quel point notre mer est belle, vivante et précieuse. Mais derrière cette splendeur, Aurélien nous alerte aussi sur les menaces grandissantes qui mettent en péril cet équilibre délicat.
1: Pour moi, c'est la plus belle parce que... D'abord parce qu'elle n'a pas une image de mer aussi riche que ça. Je crois qu'elle a encore beaucoup de choses à offrir. Et surtout, ce que j'aime chez elle, c'est justement que les gens qui vivent autour ne savent pas forcément toutes les beautés qui s'y cachent. Je m'appelle Aurélien Gay, je suis guide naturaliste à bord du bateau La Croix du Sud 5 qui est basé à Sanary. Et moi, ma spécialité, c'est d'emmener le public observer la faune du large en Méditerranée. Les premières images qui me viennent en tête quand je pense à la Méditerranée, c'est difficile de distinguer ce que sont les images qui me viennent aujourd'hui de celles que j'avais quand j'étais enfant. Parce que petit, c'est un hasard de la vie, mais je venais en vacances à Sanary. Et j'avais cette sensation de l'odeur du pain chaud, l'odeur de la Méditerranée, elle a une odeur particulière. En fait, je crois que c'est ça qui me vient en particulier, en premier. Et aujourd'hui, quand je pense Méditerranée, je pense cétacés, je pense baleine, je pense cachalot, dauphin, etc. Ouais, alors ce que j'aime beaucoup quand on part au large, c'est que à force d'y passer du temps et de chercher dans les jumelles comme on fait, en fait, on s'imprègne de plein de choses. On s'imprègne de l'odeur. Elle a une odeur, cette Méditerranée. Je saurais pas exactement la décrire. L'aspect de la mer, en fonction du vent, en fonction de l'heure de la journée, en fonction de plein de choses, on s'habitue, on se dit, tiens là, je vais plutôt positionner mes jumelles de telle façon pour faciliter le travail, trouver les animaux. Il y a aussi des lumières de début ou de fin de journée. Moi, je suis plutôt du matin pour ça. J'aime bien les lumières de tout début de journée. Le fait aussi de se dire, allez, on part, c'est le début de journée. Et il y a toujours cet espoir de croiser des choses assez incroyables. Il y a des espèces qu'on revoit régulièrement. Il y a toutes les raretés aussi, mais aussi la diversité des comportements. Donc chaque début de journée, j'aime bien ces lumières douces là de début de journée, avec tout l'espoir qu'il y a dedans. Il y a un plaisir immense, toujours, ça c'est évident. Mais c'est jamais l'émotion des premières fois non plus. C'est-à-dire que je sais qu'en partant en mer, je sais à peu près à quoi m'attendre en termes de quelles espèces je vais pouvoir rencontrer. En revanche... J'ai toujours de l'émotion quand je trouve un souffle, voilà, le premier souffle dans les jumelles, même sur sur une journée après d'autres journées où c'est arrivé, c'est toujours un plaisir. L'aileron qui apparaît comme ça, ça c'est vrai que il y a cette émotion là, ce moment de ah ça y est, il se passe quelque chose. Dans notre secteur en Provence, on en a 7 régulières. On a du plus grand au plus petit, le dauphin bleu et blanc qui est très abondant, qu'on croise pratiquement à toutes nos sorties au large. Alors, il faut bien faire attention à ce qu'on appelle le large. Nous, dans notre domaine de compétences, dans notre domaine d'exercice, le large, ça va être au-delà des 1000, 1500 mètres, parce que c'est à partir de là, en fait, qu'on se donne un maximum de chances de croiser les animaux. Donc, on a le dauphin bleu et blanc, on a le grand dauphin, il y a le dauphin de Rissot avec toutes ses cicatrices très, très particulières, ça lui donne un aspect vraiment spécial. Le globicéphale noir, qui est le géant hein, parmi les dauphins, qui atteint 6 mètres, 3 tonnes 5. C'est un colosse, il est tout noir, il est très très intimidant. Et à la fois, c'est peut-être un des plus doux et un des plus curieux parmi les cétacés qu'on peut croiser. Au format du dessus, on a les cachalots, qui sont des animaux mythiques. Hein, c'est le Moby Dick de Melville, qui sont bien présents chez nous. On les imagine toujours à l'autre bout du monde. Et on peut aller même encore plus loin avec le rorqual commun, la deuxième plus grande baleine du monde, dont on a une population... très importante en Méditerranée, avec 3000 individus, donc on les croise très régulièrement, ces baleines. Nous, on souffre d'une image un peu de... pas d'arnaqueur, on va pas aller jusque-là, mais quand on dit qu'on emmène les gens voir les cétacés, souvent la réaction c'est, mais non, oui, alors peut-être que de temps en temps, ils ont un coup de chance, ils les voient. Ça va bien au-delà de ça, c'est-à-dire que nos statistiques, elles sont très solides, parce qu'on sait où aller, parce qu'on a une expérience qui nous permet de les trouver, mais sur nos formats de 4 ou 6 heures, on est à plus de 99% de chances de croiser des dauphins, toutes espèces confondues, avec une grosse dominante sur le dauphin bleu et blanc. Et pour les grands cétacés, donc les baleines ou les cachalots, on est à peu près à 70% sur 4 heures et à plus de 90% sur 6 heures. Donc c'est absolument pas ridicule. On a de très très bonnes chances de croiser les animaux. nos sorties, ce qui va faire que les gens viennent avec nous en mer, c'est les cétacés. Les baleines, les dauphins, ça fait rêver. Et en fait, pour nous, c'est une opportunité de leur faire découvrir un écosystème dans son entier. On va avoir plusieurs espèces de poissons, des tortues, des oiseaux marins. Et nous, notre rôle, c'est de faire découvrir tout ça. Alors, pour donner un exemple, cette année, il y a eu vraiment une année assez exceptionnelle sur une espèce de poisson. Le diable de mer, c'est une raie géante, une proche cousine des raies manta, qui fait jusqu'à 3,50 m d'envergure. Une fois de plus, on s'imagine pas cet animal chez nous dans nos eaux, et pourtant elles sont bien là. Et on en a vu énormément, notamment autour du mois de juin, il y a eu un pic. C'était assez spectaculaire, on en voyait à toutes les sorties, et des parades de reproduction en surface, on voyait des choses assez magnifiques.
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1: On est très habitué à la topographie à terre. Pourquoi ? Parce qu'on le voit, tout simplement. On voit une plaine, on voit une montagne, on voit une colline, on voit une vallée. Et pourtant, on s'imagine pas sous la mer. Alors qu'en fait, tout ce relief, il se poursuit en fait sous la mer. Nos zones à nous, elles se caractérisent par un plateau continental, la zone la moins profonde. Donc là, c'est du plat. Ça descend en pente douce jusqu'à 200 mètres. Alors 200 mètres, c'est beaucoup pour nous humains. On n'est pas des animaux aquatiques. 200 mètres, c'est beaucoup. Mais ça reste le petit bain pour la plupart de ces espèces que nous, on vise à aller voir. Au-delà de cette zone des 200 mètres, on a ce qu'on appelle les canyons sous-marins. Donc il faut s'imaginer de grandes vallées, de grandes failles sous-marines qui s'ouvrent dans le plancher océanique et qui vont de 200 à 1800 mètres de profondeur. Donc là, on dégringole vraiment vers les abysses. La lumière ne dépasse pas les 300 mètres en Méditerranée. Donc là, on a vraiment des grandes profondeurs. Puis ensuite, on a à nouveau du plat. Mais cette fois, le plat, il se trouve sur 2000 mètres de profondeur. C'est ce qu'on appelle la plaine abyssale. Et cette plaine abyssale, c'est une grande plaine vaseuse, mais qui est vraiment très très profonde. En fonction des espèces, elles vont privilégier plutôt le plateau, les canyons ou la plaine abyssale. Selon les saisons aussi, on va avoir certaines espèces qui vont préférer être plutôt sur la plaine et à d'autres moments plutôt sur les canyons. Le printemps et l'automne, en général, on a plutôt un rapprochement vers la côte et pendant l'été, plutôt au large sur la plaine abyssale. Globalement, en ce qui concerne les cétacés, on peut tous les croiser tout le temps. Mais il y a quand même des pics pour certaines espèces. Les baleines, c'est plutôt mai-juin. Les globicéphales, ça va être le mois de juin, juillet, un peu août. Les cachalots, c'est un peu tout le temps, mais c'est par vague. C'est-à-dire qu'ils vont être complètement là pendant 2-3 semaines. On les verra très fréquemment. Et puis, on les perd complètement pendant 15 jours. Et ils reviennent. Voilà, donc selon les espèces, on va avoir des saisonnalités plus ou moins marquées. Les oiseaux, effectivement, eux aussi, ils ont une saisonnalité. Alors, ce qui est intéressant, c'est qu'on a certaines espèces d'oiseaux marins qui sont globalement présentes sur la saison sur laquelle nous, on exerce. Mais en mer, on croise aussi, vu qu'on est en Méditerranée, on croise certaines espèces migratrices qui vont traverser la Méditerranée au printemps et à l'automne pour se rendre soit sur leur lieu d'hivernage, soit sur leur lieu de reproduction. Et donc, il nous arrive effectivement de croiser notamment des petits passereaux, donc des petits oiseaux terrestres, qui, complètement épuisés, vont venir se trouver un refuge sur le bateau, se reposer quelques temps, parfois quelques heures. Et si bien que parfois certains sont tellement épuisés qu'ils s'endorment à bord, carrément. Il y a quelques individus qu'on peut reconnaître chez certaines espèces de cétacés, et qu'on recroise et qu'on est content de recroiser finalement, un peu comme un vieil ami, voilà, qu'on n'aurait pas vu depuis un moment. Alors là, comme ça, me vient l'exemple d'une baleine qu'on a surnommée Mercredi. Alors cette baleine-là, on l'a surnommée Mercredi pour deux raisons. D'abord, on l'a croisée un mercredi, c'est pas très inventif. Mais l'autre raison, c'est qu'elle était un peu grognon. Elle changeait un peu de direction, mais elle savait pas trop ce qu'elle faisait, un peu comme le personnage de fiction. Et donc voilà, c'est ce surnom de Mercredi. Et en fait, à l'époque, je l'avais pas appelée comme ça. Mais je l'ai rencontré moi pour la première fois en 2015, en septembre 2015, et je l'ai revu 2-3 fois depuis, et notamment l'année dernière, en 2024, je l'ai croisé pendant l'été 2024. Je sais pas si on crée vraiment un lien, en tout cas de notre côté, c'est un lien peut-être un peu unilatéral. On le crée nous parce que on a ce plaisir effectivement de reconnaître certains individus. Ça fait plaisir parce qu'en fait, ils sont aussi pas là tous les jours. C'est-à-dire que l'utilisation de l'espace de ces grands cétacés qui sont de grands nomades en Méditerranée, c'est qu'ils se déplacent énormément. Et en fait, on va pas... souvent, la vision des gens, c'est « Ah, mais vous allez à tel endroit et il y aura des dauphins. » C'est pas un parc zoologique. Ces animaux, ils se déplacent beaucoup. Et donc, on n'a pas un lieu précis où on sait qu'on va aller, il va y avoir ça. Ils se déplacent. Nous, on a une zone large à prospecter et c'est pour ça qu'on fait beaucoup de routes, d'ailleurs. Mais du coup, revoir ces baleines ou ces cachalots qu'on a vus une fois, deux fois, trois fois. J'ai aussi l'exemple d'un cachalot qu'on a surnommé Scar, qui a des cicatrices assez impressionnantes sur le museau. Et lui, on le revoit très souvent au mois de mai-juin, voilà, une fois ou deux fois dans la saison, mais toujours au mois de mai-juin. Il a son lieu au fin fond du canyon des Bloquières. On le voit là et on le revoit plus de la saison. C'est son moment pour passer par là. Les comportements, c'est vrai qu'on a, au cours des années, forcément, on voit des choses surprenantes. Si je prends l'exemple d'aujourd'hui, on a eu la chance de croiser un groupe de 8 cachalots, dont 2 nouveau-nés, mais alors vraiment de moins de 3 semaines. Alors comment je sais qu'ils avaient moins de 3 semaines? En fait, ils avaient encore des marques sur le corps qu'on appelle les replis fœtaux. Ces replis fœtaux, en fait, ils indiquent que ces cachalots sont nés dans les 3 semaines qui viennent de s'écouler. Et en fait, bah, comme tout bébé ou jeune individu de mammifère qui se respecte, ils ont joué, ils étaient un peu, voilà, ils batifolaient entre eux, là. Nous, on était à l'arrêt complet. Et en fait, le bateau dérivant est combiné à la curiosité de ces deux bébés. Eh ben, ils sont venus tout proches et on s'est retrouvés avec des bébés cachalots sous la coque en train de nous regarder au moins autant qu'on les regardait. Donc ça, c'est des moments, mais absolument incroyables. On peut vivre des moments comme ça, de rencontres réelles avec des mammifères, mais qui sont d'un autre monde. C'est des animaux aquatiques, on est des animaux terrestres et on a ce lieu de rencontre là qui est la surface. Alors les passagers dans ces moments-là, je pense qu'ils s'attendent pas du tout à vivre ce genre de choses, parce que je crois que dans l'esprit des gens, ils imaginent la plupart du temps quelque chose qu'on verra de loin, peut-être furtivement, peut-être de façon très fugace, mais ils s'imaginent pas une vraie rencontre. Et les passagers, ils sont très surpris en fait, je crois, de ce moment de rencontre. Il y a de l'émotion qui monte en fait. C'est ça qui est fort, c'est que c'est cétacés, ils ont un pouvoir de créer de l'émotion chez nous qu'ont pas toutes les familles d'animaux. Hein, il y a une attirance qui est assez rare en fait pour ces animaux-là. Nous, on fait partie d'un label qui s'appelle High Quality Whale Watching. Alors ça, c'est crucial parce que cette activité, l'observation des cétacés, si elle est mal pratiquée, elle peut être vraiment délétère pour les populations qui sont concernées. Il y a plein de mauvaises façons d'approcher et il y en a assez peu finalement de façons de faire qui soient pas dérangeantes, pas perturbantes pour les animaux. L'important, le cadre de bonne conduite, il pose un cadre. Et c'est approcher en trois quarts arrière à petite vitesse, se positionner à une centaine de mètres et naviguer en parallèle. Ne pas couper la route des animaux. Donc l'important, c'est de garder une distance de 100 mètres et de naviguer en parallèle à la même vitesse que les animaux. Voilà. Ça, c'est crucial. On a la chance ici aujourd'hui, pour l'instant, d'avoir relativement peu de bateaux qui font ce type d'activité. Ce qui fait qu'on n'a pas les cohues qui sont observées parfois à d'autres endroits du monde.
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1: Pourquoi est-ce qu'on ne nage pas avec les cétacés ? En France, la législation elle a changé en 2021. Aujourd'hui, il n'est plus possible de nager avec les cétacés, pour de bonnes raisons. La première, c'est que la plupart du temps, dans la plupart des rencontres, nager avec, ça veut dire engager une action qui est perturbante pour les animaux. Couper leur route, se mettre sur leur route pour espérer les croiser. La vraie curiosité de ces animaux envers nous dans l'eau, elle est très rare. Il y a très peu de situations dans lesquelles ils vont venir à notre rencontre. Ces situations-là, même étant rares, en fait, ça va concerner en plus des espèces qui sont potentiellement dangereuses. Je pense notamment au globicéphale, qui est le plus grand de nos dauphins, qui fait 6 mètres, 3 tonnes pour les gros mâles, très impressionnant. C'est une espèce qui potentiellement est très curieuse, mais qui aussi potentiellement, parfois, peut être un peu soupaulée. On peut, on peut avoir des petites frayeurs. Et c'est des espèces protégées, on n'a pas le droit de les perturber. Alors, on peut prendre énormément de plaisir, par ailleurs, en les observant depuis un bateau. Pourquoi ? Parce que souvent, les dauphins, je dis pas tout le temps, mais souvent, les dauphins viennent à la rencontre des navires. Et en fait, quand on les voit depuis le bateau, on est quasiment comme si on était dans l'eau. Parce qu'eux, ils se tournent, on les voit à travers l'eau. Et en plus, ils ont ce plaisir de jouer à l'étrave. Donc ça peut durer un long moment. Pour les plus grands cétacés, effectivement, on ne voit qu'une partie de l'animal. Les baleines, les cachalots. Mais en même temps, je trouve que ça laisse la place à l'imaginaire. Et puis, exceptionnellement, il leur arrive de sauter. Dans ces cas-là, on les voit en entier. Alors, si on doit parler un petit peu des menaces qui pèsent sur ces animaux, on a un vrai problème pour l'ensemble, en fait, de l'écosystème méditerranéen avec le plastique, et notamment les microplastiques. Alors ça, c'est lié au fait que la Méditerranée, c'est une mer semi-fermée qui est alimentée par des grands fleuves. Ça veut dire qu'en gros, ce qui se déverse dedans reste dedans. Ce plastique, il y a une partie qui est visible en surface. Finalement, c'est infime. Le vrai problème, il est dans toutes les morceaux de plastique qui vont couler et qui vont se dégrader en microparticules. Ces microparticules vont s'intégrer dans tous les écosystèmes et venir eh bien polluer toutes les espèces qui sont concernées à différents niveaux. Ça va poser différents problèmes en fonction des espèces. Le problème qu'on a, c'est que ce plastique, il met beaucoup de temps à se dégrader. Ça veut dire que même si on fait un effort majeur aujourd'hui pour limiter les arrivées de plastique, eh bien, ce qui est déjà là est encore en train de se dégrader pour 400, 500, 600 ans. Il y a des efforts de fait, au moins sur la sensibilisation, sur le recyclage. Voilà. Donc, il y a quand même des choses qui sont faites. Pour ce qui est de l'autre menace, pour les grands cétacés, les collisions avec les grands navires, c'est une menace réelle pour eux, parce que ça représente à peu près une cinquantaine de collisions fatales par an, ce qui est pas négligeable sur des populations pour les rorquals communs, donc les baleines ou les cachalots de 3000 individus chacun, à raison de 50 collisions fatales par an, ça fait beaucoup de monde. Parler du réchauffement climatique, qui est une menace, alors étonnamment, qui aussi change la donne. Au-delà de juste une menace, ça rebat un peu les cartes. En fait, selon les espèces, ça va changer différentes choses. Il y a une inquiétude pour les rorquals communs, les baleines. C'est l'inquiétude principale, je dirais, liée au réchauffement climatique chez les cétacés et chez nous. Tout simplement parce que ces baleines, elles se nourrissent de krill, des toutes petites crevettes qu'on trouve à peu près à 150 mètres de profondeur. Et ces crevettes-là, en fait, sont arrivées en Méditerranée à la dernière glaciation. À ce moment-là, elles avaient les conditions qui leur convenaient bien, la température leur convenait. Et eh bien, les rorquals sont entrés avec et ils s'en nourrissent. Aujourd'hui, avec le réchauffement, on sait que le krill, il est a priori en limite de ce qu'il est capable de supporter en termes de température. Et donc, si ça augmente encore, on peut supposer que les baleines qui mangent 95% de krill n'arriveront pas à survivre à la disparition du krill. Donc ça, c'est une grosse inquiétude. Le réchauffement climatique rebat les cartes pour d'autres espèces. Les tortues, tortue kawan, qui est l'espèce la plus abondante de Méditerranée, historiquement, ces tortues ne pondent quasiment que en Grèce, en Turquie, en Crète, voilà, la partie plutôt le bassin oriental, le bassin est de la Méditerranée, où l'eau est plus chaude de manière générale. Et en fait, chez les tortues, la ponte, elle se déclenche en fonction de la température de l'eau. Nous, en Provence, on le sait peut-être pas beaucoup, mais on a les eaux les plus froides de Méditerranée. Et en fait, aujourd'hui, avec les pics de chaleur qu'on a en mer, on parle de canicule marine, eh bien, le déclenchement des pontes se fait chez nous, et on a des tortues qui viennent pondre sur nos plages. Alors, ce qu'on sait moins, c'est vrai, c'est qu'on a des tortues chez nous, on les voit au large. Par contre, les pontes, ça, c'est plus récent. Pour donner un exemple très concret, dans les

uniquement le bassin Est. Pas plus tard qu'il y a deux jours, j'ai lu un article où il y en a quelques-uns qui ont été photographiés à Porquerolles. Ils arrivent, ça y est, on les a chez nous, ces poissons perroquets méditerranéens. Donc en fait, il y a des espèces qui sont en train d'arriver. C'est le cas, par exemple, des diables de mer, où on pense qu'il y en avait moins avant. Et aujourd'hui, on voit nettement, en espace de, à titre personnel, une douzaine d'années, on en voit plus, c'est certain. On n'en voyait pas autant à l'époque. On peut s'engager de plein de façons. J'aurais tendance à dire, rejoignez une association. Quel que soit le niveau d'engagement que vous y mettez, ça peut être un don de 10 euros par an, ça peut être un engagement bénévole du temps que vous offrez. Ça, c'est vraiment, je pense, une des façons les plus concrètes d'apporter sa pierre à l'édifice. On peut être lanceur d'alerte, je sais pas. Vous avez un sujet, vous habitez le bord de la Méditerranée, il y a quelque chose qui vous choque devant chez vous, une façon de pratiquer, les dérives de certaines municipalités, j'en sais rien. On peut faire plein de choses. On peut vraiment chacun s'engager.

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0: Ça, je dois vous dire, je l'ai vu faire à New York et j'ai admiré ça.
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3: 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Les Kerter en Bretagne. L'imagination des acteurs du changement ainsi que leur engagement n'a pas de limite lorsqu'il s'agit d'inventer, de développer et d'expérimenter des alternatives durables et surtout singulières. À chaque caractère, ambition et personnalité sont modes de vie alternatifs. Kaizen, Colibri et la coopérative Oasis ont voulu donner la parole à tous ces citoyens qui incarnent le monde de demain. Parmi les habitats alternatifs qui ont connu un succès grandissant ces dernières années, on retrouve les Kerter. De petits dômes aux formes poétiques qui sont un appel à vivre de manière radicalement proche de la nature. Avec leurs formes arrondies, qui se font dans l'environnement où elles sont construites, les Kerter font penser à des habitats troglodytes. C'est Evelyne Adam qui a développé ce type d'habitat léger, et c'est elle que je reçois aujourd'hui dans le podcast La Voix des Oasis. Les codes qui régissent nos sociétés doivent être réinventés, dit-elle. L'impact bonifiant, trouver son spot de vie, apprendre à gagner une planète, content d'être pas d'accord. Autant de concepts que l'on va découvrir ensemble avec Evelyne dans cette émission. Je suis en train de faire le tour de France de tout ce qui est écolieu, écovillage, habitat participatif, habitat groupé. Ça correspond aujourd'hui à une vraie demande de vivre autrement. On se rend compte que l'humain, dans sa globalité, est dans une quête de sens. Bien souvent, on s'est complètement détourné de sa réalité intérieure, de sa divinité, de ce qui nous habite, des valeurs. Tu parlais de point spot avant, on pourra en reparler dans cette interview. Et donc beaucoup de gens sont en chemin, on parle de mouvement de transition pour remettre vraiment plus de sens au cœur de leur vie. Et le sens, ça va passer par une activité professionnelle, ça va passer par l'habitat, ça va passer par des fois la vie en collectif. Et donc c'est ce que je suis en train de faire le tour de tous ces lieux-là, donner la parole à ceux qui ont déjà entamé leur transition. Et donc là, je me retrouve dans un lieu qui est un peu unique en France, avec Evelyne Adam. On est assis dans une Kerter. Donc on va peut-être commencer par ça, Evelyne, à donner une dimension visuelle à l'auditeur qui n'est pas là, qui n'a pas la chance de partager cet instant avec nous.
4: Donc la Kerter, c'est un habitat rond. Déjà, il faut penser à la forme de l'igloo, en fait, là, c'est la forme de base. Toutes les formes rondes sont des formes extrêmement solides. Du coup, l'idée, c'est de te faire une solidité grâce à la forme ronde. Et donc, c'est fait qu'à partir des plantes, on le sent, et à partir de la chaux. Et du coup, c'est des habitats respirants, chauds et douillets de toutes les manières, surtout avec la forme, quoi. C'est, je sais pas comment expliquer, moi je pourrais plus habiter dans du carré, voilà.
3: Alors ça fait penser effectivement au ventre de la mer. J'ai l'impression de revenir encore dans la matrice. Il y a quelque chose de très doux dans toutes ces formes arrondies qu'on voit tout autour de nous. Donc un habitat qui est unique et surtout qui est complètement écologique. Alors je vais peut-être revenir à l'origine, à la genèse du projet. Qu'est-ce qui s'est passé? Pourquoi est-ce que tu as décidé un jour de... Parle-nous un peu de ton cheminement intérieur ou extérieur. Qu'est-ce qui est fait que tu te lances dans ce type d'habitat?
4: Alors, il y a 25 ans, quand j'ai commencé à vraiment... Je suis partie à la chasse aux habitudes. Donc je me suis dit que cette vie, il y avait plein d'habitudes qui salissaient la planète. Et du coup, j'ai pris certaines habitudes que j'ai gardées. Et puis, il y en a plein d'autres que j'ai enlevées. Donc c'était ma technique un peu de changement. Et ensuite, j'ai compris qu'il y avait un vrai problème planétaire. Mais ce n'était pas l'époque où il fallait le dire. Et j'ai compris qu'il fallait être plutôt que de dire. Alors je me suis appliquée à... Chaque jour, chaque heure, chaque mouvement, chaque geste que j'ai fait, chaque réaction que j'ai fait, c'était de dire, mais sans les mots, de poser des actes, vraiment. Je crois que c'est la meilleure solution, et maintenant ça parle, alors C'est ça qui est cool.
3: Ça fait vraiment penser à la citation de Gandhi, hein, soit le changement que tu veux voir dans le monde.
4: Complètement, bah, j'avais lu tous ces livres, mais il y avait tellement peu, il y avait plein de gens qui changeaient, mais très très dispatchés dans le monde. Je voyais quelques initiatives ici ou là, mais très très peu. Donc on a été plein, je pense, de précurseurs à poser des actes. Maintenant ça parle vraiment et maintenant moi je suis hyper enthousiaste de voir le nombre de gens en transition. Il y a 25 ans j'ai crié plein de fois à la plage, pas toute seule, quoi, parce que c'était assez puissant de faire ça tout seul. Mais maintenant, là, je vois tellement de jeunes qui arrivent sur notre lieu, mais partout. Je vois un mouvement génial. Je pense que je peux donner un mot simplement, ose, vas-y, quoi. C'est pas dangereux, même si c'est enthousiasmant. Du coup, pour ceux qui vont démarrer, il y a beaucoup de peur encore, mais voilà, quand tu vois, toi, tu as vu ici. Ça fait pas peur, quoi. Ça fait plutôt enthousiasmant au niveau de l'esthétique, du confort, de tout ça. C'est possible différemment qu'aujourd'hui, quoi.
3: Qu'est-ce que tu observes dans tous ces jeunes? Tu dis, à 25 ans, tu te sentais seule. Aujourd'hui, il y a on l'est beaucoup moins.
4: Bah parce que ça se fait parce qu'il faut que ça se fasse. On sait qu'on peut pas rester sur cette planète sans ça. Donc je crois qu'il y a des gens qui sont nés là dans tous les 20-30 ans qui sont complètement prêts. Pas tous, hein, mais beaucoup plus que ceux de ma génération. Et c'est une chance pour eux d'être pleins, quoi. Et je vois tellement de. Alors après, il y a beaucoup de bases de données à changer dans le relationnel, comme on disait. Il y a vraiment une écologie relationnelle nouvelle à trouver. Je pense qu'ici, on a trouvé pas mal de choses sur ça. C'est pour ça que ça continue tranquillement.
3: Alors, cette écologie relationnelle, c'est un terme que j'aime beaucoup. J'entends pas mal parler dans ce Tour de France des écolieux. Parce que qui dit écolieu, il dit souvent vivre ensemble. Le vivre ensemble, la vie en collectif. Et on se rend compte que vivre en couple, c'est pas évident. Vivre en famille, on rajoute encore une couche avec les enfants. Mais en vivre en collectif, c'est encore une troisième couche qu'on va rajouter. Et on sait pas forcément faire dans une société qui est quand même profondément individualiste. On n'a pas appris à être ensemble. On a appris à être meilleur que son prochain, meilleur que son voisin sur un système très hiérarchique, un système très vertical. Et là, maintenant, l'idée, c'est vraiment de remettre un petit peu d'horizontalité dans nos relations humaines. Donc, je ne sais pas quel est aujourd'hui le projet. Il y en a plusieurs, hein, autour de ce lieu. Ce qui est ce projet du vivre ensemble, le projet du collectif.
4: Alors, justement, on a opté, nous, pour ne pas être ni communauté, ni d'avoir des choses ensemble, etc. Et pourtant, on est ensemble, mais d'une autre façon, quoi. Et je vois beaucoup de gens qui arrivent sur nos stages ou qui viennent ici, qui sont très désabusés de certains écolieux. On a eu espoir d'être ensemble, de faire tout en commun, etc. Et ça ne marche pas. Il y a beaucoup de gens qui se font de gros bobos comme ça. J'en vois pas mal des gens qui ont eu des difficultés d'écolieux, quoi. Et je pense qu'ici, on a opté pour rien en commun, une idée commune de gagner une planète, comme je disais, voilà. Et je pense qu'on a échappé à tout ce qui est. C'est pas véritablement un écolier et en même temps c'en est un, parce qu'on est de plus en plus large, mais on s'élargit plutôt que s'enfermer dans un, voilà, pour moi l'humain a le phénomène du troupeau. C'est-à-dire que depuis toujours, il y a le troupeau qui pense pareil, donc il y a les troupeaux religion, les troupeaux partis politiques, voilà, on avait une société qui n'était fabriquée que sur des troupeaux et nous on a essayé d'être les brebis perdues mais assemblées. C'est-à-dire qu'il y a des vieux textes qui disent qu'il y a la brebis perdue et on lui donne beaucoup d'importance dans ce texte à cette brebis perdue. Et je pense que c'est pas d'être perdu, c'est d'oser sortir d'un troupeau. Mais après, on se sent seul. Et là, on a fait. Voilà, on est un groupe de gens assemblés sans être un troupeau. Et ça, c'est un challenge parce qu'on n'est jamais d'accord, on n'a jamais les mêmes idées. Mais c'est ça la richesse.
3: La richesse dans la diversité. Alors c'est vrai qu'il y a cette notion de, tu disais, on n'est pas vraiment un écolieu. C'est vrai qu'on aime bien mettre les gens dans des cases,
4: voilà,
3: aujourd'hui.
4: Je ne peux pas rentrer dans cette case.
3: Donc voilà, je vais pas te demander de me mettre une case, mais je vais quand même te demander de me parler du projet. Donc il y a cette dimension du vivre ensemble, mais pas d'une manière. Tu l'as très bien dit, c'est pas une communauté, mais dans pas mal d'écolieux, il y a pas cette notion de vivre ensemble en permanence. Chacun a vraiment son espace, son habitat, et c'est comme ça que ça fonctionne, sinon c'est une colocation.
4: C'est clair. Ouais. Alors le projet ici, c'est de faire un grand centre de recherche sur l'impact bonifiant. Parce que justement, notre seule chose commune, c'est qu'on essaye d'être bonifiant. C'est-à-dire, j'ai inventé ce mot parce qu'il n'existe pas. L'idée, c'est de... Parce qu'on habite, là où on habite, on bonifie tout le lieu. Tu as vu le jardin jungle, tu as vu les... Tous ces terrains sont bonifiés parce qu'on habite sur les terrains. Et donc, toute personne qui vient chez nous vient expérimenter d'être bonifiant. Mais une fois qu'il a obtenu d'être bonifiant, ben, il achète un terrain aux alentours parce qu'il continue de participer. Donc, la plupart des amis ont acheté des terrains autour. Donc, ça fait qu'on sauve de plus en plus de terrains pour les bonifier. Et ça devient quelque chose de... plutôt de l'ordre du village ou finalement même de la région. Pour finir, je ne sais pas comment ça va se terminer au bout de beaucoup d'années, mais l'idée, c'est de s'expanser plutôt que d'enfermer sur un lieu, etc. Et donc, c'est ce qu'on fait et c'est assez intéressant de voir comme, voilà, tu verras chez Solane ou d'autres, il y a vraiment plein de terrains qui sont bonifiés maintenant.
3: Alors, le concept de bonifier, une action bonifiante, moi, je m'en rends compte parce que je suis là, sur le lieu, mais j'aimerais qu'on développe un petit peu ce concept. Il y a cette notion de, effectivement, quand on fait un tour autour de toi, on voit une forêt nourricière, il y a cette notion d'aggradation du sol. Il ne s'agit plus de le dégrader, hein, ce qui est trop largement le cas partout en France, mais c'est vraiment d'aggrader, de recréer de la matière organique, de recréer de la vie. Tu me disais, tiens, regarde, là, il y a un pépin, là, il y a une noisette qui a poussé. Donc voilà, ici, c'est vraiment cette notion d'utiliser un sol et de voir comment on peut l'améliorer à travers les actions du quotidien.
4: Alors, le premier terrain que j'ai pris, c'était que du sable, c'était un ancien champ de carottes retourné, donc il avait perdu tous ses humusseurs. Pour moi, la richesse, c'est les humusseurs, c'est-à-dire tous ces jardiniers qui mangent le mort pour en faire du vivant et pour en faire de la bonne terre. Et ensuite, l'autre richesse, c'est les graines. Donc, quand on aura retrouvé, donc parce que j'habite là, l'humus s'est refait, les humusseurs sont revenus et les graines se multiplient en grande quantité parce que j'accueille toutes les sortes de plantes. Et je pense qu'on habite sur un être vivant qui est très intelligent, qui s'appelle la planète Terre. Et elle, voilà, quand elle fait des plantes, c'est qu'elle en a besoin. Et souvent, on appelle ça des envahisseurs. Donc, j'explique dans les stages de jardin jungle que quand tu as un envahisseur, c'est que la Terre en a besoin. Alors, il faut le laisser voir en rajouter puisqu'elle en a besoin. Donc, moi, j'ai opté, par exemple, sur mon jardin jungle. Au départ, il y a eu des envahisseurs. Alors, au lieu d'enlever l'envahisseur, je l'ai coupé et j'en ai ramené encore plus. Alors, chaque année, l'envahisseur s'arrêtait. Et un autre envahisseur arrivait, etc. Et au fur et à mesure, il n'y a plus d'envahisseurs. Donc, comme tu as vu, il n'y a plus d'herbe, j'ai pas de désherbage à faire. Donc, l'idée, c'est d'enrichir cette couche qu'on a mise sous la terre il y a très longtemps. Et du coup, au lieu de retourner la terre, on redonne. C'est pour ça que j'appelle ça jardin jungle, parce que dans la jungle, la couche d'humus est très très épaisse. Donc il faut 20 000 ans pour faire 20 cm d'humus. C'est l'ONF qui dit ça. Donc j'ai gagné 5 000 ans.
3: Waouh! Mais c'est vrai qu'on parle de société hors sol. Si on observe la vie qu'on mène dans nos villes, on est là, bah déjà coupé du sol par la semelle de nos chaussures, coupé de la terre par la couche de béton, de macadam ou de toute surface qui a été créée en fait par l'humain. Et c'est sûr qu'en posant une graine sur un trottoir en béton, il ne va pas se passer grand chose.
4: C'est dans les petits trous là.
3: Dans les petits trous, peut-être les interstices, on se rend bien compte que le vivant effectivement est puissant et arrive toujours à réémerger. Mais il y a cette notion qui est juste essentielle aujourd'hui. Finalement, l'avenir de l'homme ou de l'humanité ou du vivant, c'est de recréer du sol. Parce que la vie vient du sol. Si on continue à polluer nos sols comme on le fait, je crois que là, on parle de problématiques, on parle de réchauffement climatique, mais je crois que le vrai problème, c'est les sols. L'appauvrissement des sols. Et sans sol fertile, rien ne pousse et donc on ne peut plus nourrir l'humanité.
4: C'est clair. Ben là, on pourrait parler des toilettes sèches, tout simplement. Donc, tout ce que je mange, si je le rends à l'eau, je suis appauvri parce que je n'ai pas rendu à la terre. Donc, je prends et je rends. Et je rends plus riche. Et c'est vraiment ça. Là. C'est tellement simple de rendre la richesse à la terre où qu'on habite. Moi, quand je lave mon linge, je lave avec la cendre et après, j'arrose mon jardin. Et je fais qu'il y a de la cendre un peu partout, donc de l'azote, etc. Du coup, il y a chaque geste de chaque instant. Donc, je lave avec l'eau de la pluie. Tous mes gestes, quand je me promène, je prends des graines et je les multiplie partout. Donc, c'est pour ça qu'il y a toutes ces plantes sauvages ici. J'ai fait revenir le fenouil, j'ai fait revenir des tas de sortes de plantes, simplement parce que je suis comme une fourmi qui se promène. Je plante tous mes pépins. Dans un pommier, tu as jusqu'à 9 pépins. Et tu as 9 pommiers, donc tu as des tonnes de pommes dans un trognon de pommes. Le mettre à la poubelle, c'est criminel pour les suivants. Alors que ça devient l'inverse de ça, c'est de se dire, ouais, je plante trop pour moi et j'en mets partout. T'as vu tous les raisins qu'il y a ici, etc. Et puis c'est un bonheur à faire ça tous les jours. En fait, chaque seconde de ta vie, tu sais que tu bonifies. Donc je pense que l'humain va pas bien en ce moment parce que je crois qu'on est venu pour ça. Et qu'on ait s'il y avait des milliards d'humains bonifiants actuellement, ce serait pas, il y aurait plus de problème. Et je crois que c'est possible qu'on reprenne cette conscience qu'on est venu pour bonifier. Et on va réhabiter, peut-être que je m'appelle Eva Damm, pas pour rien, pour refaire ce jardin qui peut être partout un jardin de véritable abondance et pas si difficile à faire que ça. Parce que tu vois, moi, je travaille pas dans mon jardin. Je me promène, je sème les graines, j'ai trop de côtes de bête, j'ai trop de céleri, mais je m'en occupe pas, je le bine pas. Je le désherbe pas, voilà, c'est une autre façon, mais on n'imagine pas que c'est possible parce qu'on a perdu, on a aussi perdu la taille des plantes. T'as vu, les plantes ici sont très très hautes, et dehors là, à 3 mètres, tu vois, de l'autre côté, elles sont toutes petites. Alors on pense que c'est la taille normale, on pense que l'herbe c'est normal, on pense, voilà, l'herbe c'est pas normal, c'est le premier qui vient. Quand c'est perturbé, d'abord ça fait de l'herbe. Et on pense toujours que de l'herbe c'est normal. Et une fois qu'elle a fini de l'herbe, elle va faire des plantes et de plus en plus de graines et de plus en plus de richesses. Et voilà, c'est simple.
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3: Tu parlais avant de troupeaux et de moutons, de brebis égarés. Qu'est-ce qui fait que tu fasses partie de ces brebis égarées qui, à 25 ans, ont compris qu'il fallait remettre la conscience au cœur de la vie et tu t'es pas dirigé vers une vie plus classique, peut-être plus confortable, comme c'est le cas de la plupart des gens. Toi, tu dis, tu utilises la cendre pour laver le linge, tu aurais pu utiliser une machine à laver avec du bonus ou de la poudre.
4: Je l'ai fait il y a longtemps. Moi, je suis née à Paris. Donc, si j'ai fait tout ce que j'ai fait en étant née à Paris, je pense que tout le monde peut le faire. Il y a eu un moment, je mentirais si je dis pas, c'était une démarche spirituelle. Je pense que si on n'accroche pas un peu plus haut que notre petit corps, je pense qu'il y a le corps et il y a l'âme. J'ai reconnecté avec mon âme. Voilà, on peut dire comme ça. Mais je crois que, voilà, après, chacun va reconnecter avec, une autre conscience, mais je crois que, comment dire, voilà, j'aime pas donner de conseils, mais la seule chose qui manque à notre humanité, c'est de faire des temps de silence. Parce que dans le silence, on retrouve la connexion à son âme qui va pouvoir parler, alors que sinon, on est toujours avec sa pensée, là, qui coince et qui fait qu'on n'est plus qu'un ordinateur pour le corps, mais il manque l'espace plus large de, voilà, puis après, voilà, nous on appelle ça les grands studios. Il y a quelque chose qui organise avec nous. Je sais pas comment l'expliquer. Je sais qu'avant je parlais pas comme ça et j'en parlais pas parce que c'était voilà. Mais aujourd'hui il y a tellement de gens qui font des démarches spirituelles et justement il n'est pas temps de refaire des religions ou des voilà. J'ai ma démarche spirituelle, tu auras la tienne. Chacun va avoir une nouvelle démarche. Mais si on reconnecte pas plus large que nous, ça va être plus difficile. Voilà, donc j'ai connecté il y a 25 ans un petit peu plus large. Je peux pas le dire autrement que ça.
3: Okay. Et donc c'est venu comme une évidence, hein. Tu t'es relié à plus haut que toi ou à cette intuition, enfin ce qui était en toi, pour retrouver ce fameux spot dont tu parlais avant.
4: Spot de vie. Donc j'ai inventé ce mot spot de vie, comme j'ai inventé le jardin jungle, carter, bonifiant. Je crois qu'il faut inventer des mots pour des nouveaux concepts. Et donc je le fais. Spot de vie, c'est, je pense que tout humain est né, tout surtout les bébés qui arrivent là, sont nés avec des passions, des sujets qui les intéressent plus. Et du coup, comme toi, par exemple, pour la photo, c'est ton spot de vie. Donc un spot de vie, c'est quelque chose qui nous passionne, qui nous intéresse. Et on doit attraper ce que les précédents ont fait avec le même spot de vie. Et aujourd'hui, avec Internet, on peut avoir tous les renseignements possibles. Et ensuite, le spot de vie, c'est quelque chose qu'on va créer avec. Par exemple, les carters, j'avais la sculpture, qui était une de mes passions. J'allais voir tous les musées de sculpture et l'architecture. Je les ai mis ensemble et ça donne les carters. Voilà, c'est deux spots de vie qui se sont reliés pour faire progresser les choses. Voilà, tous les enfants qui arrivent sont là pour faire une nouvelle société. Il faut les laisser trouver leur spot de vie. Et souvent, l'école empêche de trouver parce que c'est pas assez riche pour tous les sujets. Et en plus, des sujets qui n'existent pas encore, puisqu'on va créer quelque chose de totalement autre. Et ça va être passionnant de voir tous ces gens dans leur spot. Moi, tout le travail que je fais, c'est d'investir là, avec tous les jeunes qui arrivent, d'investir dans leur spot de vie.
3: Alors, j'aime bien parce qu'effectivement, tu crées plein de concepts, plein de nouvelles définitions. On va en aborder d'autres, notamment sur l'écologie humaine et sur le lien, sur la relation qu'on peut avoir avec tous les gens qu'on rencontre et qu'on côtoie. Je voulais aussi te poser la question de cette fameuse légende, la légende du colibri, où cet oiseau voit cette forêt en flamme et va donc à la rivière pour récupérer une goutte d'eau pour essayer d'éteindre cet incendie. Toi, qu'est-ce que tu vois dans les flammes? Qu'est-ce qui brûle autour de toi? Et quelle est la goutte d'eau que tu aimerais pouvoir déposer sur ces flammes?
4: Alors, des gouttes d'eau, j'en ai mis des milliards depuis 25 ans. Justement, chaque seconde de ma vie, c'est une goutte d'eau. Et j'ai estimé que... Ah oui, j'utilise souvent c'est un proverbe écossais qui dit un peu la même chose, qui dit « Plein de petites gens dans plein de petits lieux, faisant plein de petites actions, changeront la face du monde. » C'était un peu mon... Comment dire, c'était mon soutien de me dire je suis en train de changer la face du monde parce que je fais plein de petites actions dans un petit lieu et je suis une petite Jean qui est en train de changer. Et j'ai toujours cru à ça profondément. Du coup, j'ai persévéré tout le temps de faire. Et maintenant, ça se voit un peu. Tu vois, au bout d'un moment, ça, il émerge une image de ce que tu avais envie, quoi.
3: Et l'incendie, c'est quoi les flammes?
4: Moi, je pense qu'il y a l'eau et le feu. Pour moi, l'eau, c'est le féminin, le feu, c'est le masculin. Et on est dans un patriarcat qui s'est basé sur le feu. Et il a eu peur de l'eau parce que le feu, il a peur d'être éteint. Et il y a une vieille prophétie dans l'Ancien Testament qui dit, dans ces temps-là, l'eau n'éteindra plus le feu. Voilà, il faut que les femmes, et la démarche ici, on est quand même beaucoup de femmes, et on n'éteint plus le feu des hommes, on essaye en tout cas de s'associer avec eux, mais en apportant notre eau. Et donc, tu vois, ces carters se font d'abord avec beaucoup d'eau et des plantes. Et donc, c'est plus le feu de cette grande énergie qui construit, etc. Et effectivement, le patriarcat a brûlé tout, on peut dire presque. Et il a été trop... Voilà, le feu, il doit réchauffer, il ne doit pas brûler. Mais s'il n'a pas l'eau pour le conseiller à côté, ça ne marche pas. Voilà.
3: Donc un subtil équilibre à trouver entre le yin et entre le yang.
4: Exactement, c'est ce qu'on essaye de trouver ici. Mais pour ça, ici, on a recréé... voilà, pour moi, il y a le jardin du patriarcat et il y a trop de monde dans ce jardin parce qu'il y a des hommes et des femmes qui sont dedans. Et il faut que les femmes quittent ce patriarcat et c'est ce qu'on fait ici. Ce jardin, c'est un jardin plutôt créé par des femmes. Ça ne veut pas dire qu'on n'accepte pas le masculin du tout, hein. Mais on a recréé ce qu'on croit en tant que femme. Et on a rendez-vous, alors là, on ne voit pas les gestes, mais donc le patriarcat, les hommes vont le guérir. Si toutes les femmes s'en vont, ils vont pouvoir le guérir tranquillement. Ça fait partie de mes conférences sur le masculin féminin. Mais donc je te résume, c'est juste si les femmes retournent dans leur jardin de leur côté, elles vont recréer ce qu'elles croient sans essayer d'être égales, sans toutes ces choses terribles. Et on va être au rendez-vous maintenant avec des femmes entières et des hommes entiers. Et au milieu, il y a un vrai rendez-vous qui est là. À notre sens, en tout cas ici, on pense que voilà, maintenant on va s'associer avec des hommes plus libérés de nos exigences, nos vouloirs, tout ce que les femmes voulaient autrefois parce qu'elles demandaient aux hommes finalement de fabriquer tout ce qu'elles voulaient, si on regarde bien. Et donc maintenant on fait ce qu'on a à faire et on va s'associer, on va créer ensemble, ça va. Tu as vu, il y a des jeunes hommes qui nous aident, etc., au jardin, sur les carters. Donc c'est une association, mais dans un nouvel état d'être qui ne cherche pas l'égalité, qui cherche l'association des différents.
3: Dans le jardin-jungle, tu me parlais, voilà, ça c'est l'ancien schéma, le nouveau monde, l'ancien monde. Quel est le monde de demain? Comment tu le vois? Comment tu le rêves?
4: Alors, pour moi, il n'y a pas d'ancien ni de nouveau monde, vraiment. Il y a un monde en transition actuellement, mais la transition, c'est dangereux. C'est-à-dire que pendant un temps, j'ai été sur des lieux où on parle beaucoup de la transition, et il est temps de prendre le virage. Et je crois que c'est un virage en ce moment. Un vrai virage, c'est pas un nouveau monde, c'est un monde qui partait tout droit. Et on sait qu'il y a un mur devant quand même parce que c'était pas correct, ou une précipice, on sait pas trop. Et c'est le même monde qui va juste tourner. Avec voilà, où l'horizon n'est plus le même, mais c'est toujours les mêmes personnes. C'est une continuité. On va pas abandonner ce monde. Moi, j'aime cette société. Je trouve qu'on critique trop cette société. On critique trop tout ce qui se passe. Pour moi, cette société, c'est une vieille dame qui est un peu fatiguée. Et on va pas lui taper sur la tête tout le temps. On va prendre ce qu'elle a créé et on va créer du nouveau avec. Et ça va être beaucoup. Enfin, tout le processus d'ici, c'est de pas râler. On pratique l'éco-voisinage beaucoup. Les voisines sont en phase, etc. Et il y a quelque chose de très joli d'aimer le vieux fonctionnement et de lui proposer. après, il accepte, il accepte pas. On s'en fiche. C'est juste. Et du coup, on ose faire plein de choses que parce qu'on on tient pas à ce qu'on nous croit.
3: Le lieu, comment ça s'appelle ici? Où est-ce qu'on est? Moi, j'ai Carter en tête, mais j'imagine que tu as un lieu, un nom de lieu.
4: C'est justement, c'est bien qu'il n'y ait pas de nom de lieu. Ici, le nom, c'est un lieu dit, mais je crois qu'il faut qu'on arrête de mettre des cases ou des noms ou des. Voilà, on a très vite fait de vouloir mettre des étiquettes, etc. Voilà, là maintenant, c'est l'entreprise Carter. Donc, on a fait une entreprise pour pouvoir embaucher les gens, que chacun puisse vivre de ça. Mais oui, c'est le lieu des Carter. J'aime bien qu'il n'y ait pas de. Qu'il n'y ait aucune case, aucun nom. À part le mot Carter, qui est l'habitat lui-même, mais voilà, c'est parce qu'il y en a d'autres qui font pas des Carter aux alentours et qui sont avec nous aussi. C'est pas, voilà, il y a pas un mode de vie. C'est justement plein de gens associés, quoi.
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3: Dans tous les modes de vie que je rencontre sur ce tour de France, beaucoup de projets collectifs n'aboutissent pas ou alors, après quelques années, implosent ou explosent ou se tout dissolvent. Je crois qu'il y a 90% des projets qui n'aboutissent pas ou qui se dissolvent avant la cinquième année. Pourquoi ? On en a un peu parlé avant, hors micro, donc toute cette notion de le facteur humain, cette notion du vivre ensemble. Quelles seraient les clés, toi, que tu aurais envie de partager, force de ton expérience de vie en collectif aussi, parce que beaucoup de gens passent ici sur le terrain.
4: Alors, on aurait beaucoup à raconter de tout ce qui s'est passé en 25 ans. Il y a toutes sortes de personnes, toutes sortes de... Voilà, nous, on joue à être contents d'être pas d'accord. Voilà, ça, c'est la base de données. C'était qu'on a créé une école pendant des années ici. Et on a eu cette école avec les enfants à qui on apprenait à être contents d'être pas d'accord. Mais il fallait que les parents puissent apprendre aussi à être contents d'être pas d'accord. Et ça, c'est le gros challenge. Donc, on n'a pas été élevés en étant contents d'être pas d'accord. C'est-à-dire, deux contents d'être pas d'accord donnent une idée nouvelle au milieu de ces deux-là, il y a une idée qui émerge quand deux personnes ne sont pas d'accord et contents, il y a une troisième idée qui arrive. Et ça, nous, on a beaucoup utilisé ça. Là, on continue, parce que là, on organise plein de stages, etc. Et il y a un fonctionnement qui est puissant quand même d'organiser avec je ne sais pas combien de personnes. Voilà. Et on est tout le temps, on y arrive de plus en plus et de mieux en mieux à être vraiment content d'être pas d'accord, quoi. Parce que c'est pas accepter d'être pas d'accord, c'est être content. Parce qu'on sait que la troisième idée qu'on pourrait pas avoir tout seul va émerger. Donc c'est vraiment content. C'est-à-dire, la richesse d'être pas d'accord, c'est vraiment des vérités différentes qui s'associent. Ça, c'est vraiment, si ceux qui créent des écoliers pouvaient entendre ce que je dis, là, c'est vraiment important. Toutes les vérités assemblées vont faire des nouvelles vérités au milieu de ces vérités, c'est-à-dire que ça va être très très riche. Mais si il y a un seul pas content d'être pas d'accord, il peut détruire beaucoup de choses. Et il y a toujours celui-là qui arrive dans les écolieux. Il faut savoir le gérer. Nous, on a plein de choses à dire sur ça.
3: J'imagine, parce que content d'être pas d'accord, d'abord quand on n'est pas d'accord, on n'est pas content. Donc comment est-ce qu'on passe du statut de pas content à content d'être pas d'accord?
4: Si tu as compris qu'il va y avoir une richesse que tu ne trouveras pas tout seul, et qu'en la confrontant à ton ami qui a une autre idée, ça va faire une idée qui n'existe pas sans ce content.
3: Mais si mon ami a tort?
4: Il ne peut pas avoir tort puisqu'il a une autre idée. Il a une autre vérité. Il a tort par rapport à ton regard. Tu vois, chacun a une fenêtre pour regarder l'image, mais personne n'est à la même fenêtre. Donc tu vas lui dire, moi je vois l'image comme ça. L'autre, il voit l'image autrement puisqu'il est à l'autre fenêtre. Même si elle est proche, ta fenêtre, il y aura des divergences. Et c'est là que c'est intéressant parce qu'on peut voir tout le tableau.
3: Cette notion de faire fonctionner cette intelligence collective, hein, mettre en commun nos idées, arriver à prendre du recul sur le filtre qu'on peut avoir devant notre regard et puis prendre un petit peu de hauteur et voir comment est-ce qu'on peut être dans une forme de complémentarité pas dans une confrontation d'idées.
4: Ben, c'est des vérités. Je pense qu'il y a autant d'humains sur cette planète actuellement que de vérités. C'est-à-dire que chaque personne a une vérité à apporter. Et si on apprend à nos enfants qui arrivent là d'apporter leur vérité sans l'imposer, parce qu'il y a beaucoup de petits dictateurs qui peuvent arriver aussi dans les écolieux, des gens qui prennent un peu le pouvoir, où il y a toutes sortes de vieilles façons de faire qui était très ancienne. Et là, il faut qu'on passe vraiment à apporter sa vérité sans l'imposer, sans, en sachant que de la mettre à côté de celle des autres, c'est là qu'il va se passer des choses. Quoi. Et nous, vraiment, on fait ça ici et c'est magique. Tu as vu tout ce qui se passe, tu as vu tout ce qui est créé. C'est la force de ça qui crée tout ça, parce que un seul ou dix d'accord, ça ne le ferait pas. Ça serait moins riche.
3: Donc, content de ne pas être d'accord. Ça, c'est un chouette concept.
4: Voilà. La question, c'était quoi ?
3: La question, c'était l'engouement qu'on observe autour de ce que tu proposes depuis des années. Donc là, tu es rentré dans quelque chose une sorte d'alignement. Les choses se mettent en place toutes seules et tu es très sollicité, en tout cas beaucoup plus qu'il y a 20 ans.
4: Si ça doit, moi je pense que quand une chose est juste, il y a rien qui l'en empêche quoi. Et puis il y a ce côté féminin où on disait qu'autrefois les femmes étaient exigeantes ou machiavéliques ou toutes ces choses, on disait qu'elles arrivaient toujours à leur but. Et ben ça peut être une qualité. Voilà, moi je veux une planète et je veux qu'on habite la planète correctement. Alors j'irai toujours tout droit sans accepter la médiocrité des choses qui m'en empêchent. Voilà, j'ai une certaine vision d'aller tout droit plutôt que de tourner pour plaire, pour pas plaire, toutes ces choses, il faut qu'on arrête ça. Et du coup, d'être juste soi-même, si on est intègre avec ce qu'on est, les gens finissent par vous croire. Voilà, si on n'est pas agressif, si on est, voilà, c'est ça l'écologie relationnelle, c'est d'être avec son voisin, voilà, qui pratique complètement autrement son jardin et qui pourtant, voilà, reste souriant avec vous et vous aussi. C'est super important. Et il y a beaucoup d'écolieux qui peuvent se faire du mal en étant contre ceux qui sont autour. Par exemple, ça, c'est très dangereux, ça ne marchera pas. Voilà, nous, on a vraiment un voisinage tout à fait en phase. Moi, j'ai beaucoup pratiqué l'éco-relation avec l'éco-voisinage. Ça, c'est essentiel.
3: Cette notion de rester en lien et pas s'exclure, quoi, continuer à préserver le lien avec l'extérieur.
4: C'est ça. Et puis d'aller avec toutes sortes de personnes. Moi, je peux aller avec n'importe quel style de personne. Voilà, depuis le mouton noir hyper en colère après la société. Une fois, j'ai souvent beaucoup parlé à ces moutons noirs que j'apprécie beaucoup parce qu'ils ont beaucoup d'énergie, de révolte, de tout ça. Mais je peux aussi aller parler à l'homme politique qui fait des choses différentes. Voilà. Et il va falloir. Donc ce lieu ici, c'est à cette prétention, entre guillemets, de faire ce lieu de centre de recherche où tout ce monde-là va se réunir. C'est ce qu'on fait la plupart du temps.
3: Donc les projets à venir, c'est ça, c'est vraiment développer ce centre de recherche, ouais, pour pouvoir inspirer le plus largement possible un maximum de monde autour de soi.
4: De mettre toutes sortes de personnes qui vont agir ensemble pour ce fameux gain de planète. Surtout pour que la planète nous accepte encore. C'est ma copine, je dors avec elle toutes les nuits.
3: Ouais, c'est vrai que tu es directement même le sol dans une carter.
4: Si je vivais pas ça, j'aurais pas l'énergie d'oser faire tout ce que je fais. Et voilà, c'est beaucoup beaucoup d'énergie que de retrouver le contact avec la terre. Mais vraiment. Et ça, je sais que même sur les écolieux, c'est quand même des maisons ou des yourtes où on a mis des planchers, etc. Je sais que ça, c'est voilà, il y en a très peu qui entendent ça. Mais le peu de gens qui dorment sur la terre directement comme moi. Sont des gens qui ont beaucoup d'énergie à opérer le changement. Sinon, on est fatigué ou aigri ou fâché, toutes ces choses un peu pas drôles, quoi.
3: Peut-être terminer par ça, effectivement, cette notion de connexion ou de reconnexion. Ouais. C'est vrai que c'est ce qu'on met souvent en avant dans les peuples racines, les peuples premiers, hein, cette notion de lien de l'homme à l'environnement que nous, on a complètement perdu et que toi, tu retrouves en tout cas dans ta manière de vivre.
4: C'est clair. Bah, ils sont venus, on a les Indiens des Puyanawa qui sont venus ici, le couple des chefs de là-bas, sont venus ici, voilà. Ils ont dit, Evelyne, c'est une guerrière. Mais une guerrière avec la paix d'être en guerre, entre guillemets. Je ne sais pas comment l'expliquer. C'est vraiment ce côté où on est... voilà, j'ai envie de donner si c'est la fin de l'interview, j'ai envie de donner un gouvernail. Moi, j'avais ce gouvernail, en tout cas. Si tu as la paix, c'est bien. Mais ce n'est pas suffisant. Si tu as la joie, vas-y. Et si tu as la joie, c'est parce que tu as l'énergie, c'est parce que tu sais vivre pour gagner en énergie, trouver l'énergie. Et c'est la planète et l'énergie des plantes, de la terre qui nous la donne. Rien d'autre, pas les compléments alimentaires ou toutes ces choses un peu où on oublie les choses gratuites et simples.
3: Et donc le gouvernail, c'est ça, c'est remettre la joie comme étoile à suivre, ou l'enthousiasme aussi, faire les choses avec enthousiasme.
4: C'est aller vers une nouvelle abondance. Voilà, moi, ma parole, c'est pas de reculer, de faire moins, c'est de faire plus et plus riche et plus abondant, et d'aller vers une nouvelle abondance. En fait, c'est une autre abondance, et elle est là, cette abondance. Voilà, on peut avoir ici, j'ai trop chaud, j'ai trop d'eau, j'ai trop de plantes, j'ai trop de fruits souvent, on peut même pas manger tous les raisins, on peut pas manger, voilà. Et c'est d'aller, de marcher vers une abondance qui est la gratuité, c'est gratuit, l'abondance. Voilà, et cesser d'avoir besoin de tous ces objets qui ne sont pas l'abondance. Et c'est ça, réduire ces objets, mais aller vers quelque chose d'enthousiasmant et de riche, parce que plein de gens peuvent croire que c'est une vie qui va être pingre ou pauvre ou froide ou moins ci, moins ça. C'est plutôt, mais c'est plus d'autres choses.
3: Evelyne, merci. Ce podcast La Voix des Oasis a donné la parole à Evelyne Adam, la créatrice de cet habitat léger, la Kerter. Un habitat qui nous reconnecte à un essentiel, celui du lien à la nature.
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1: Bonjour à toutes et à tous, Christina Silvero pour ce bulletin de Nu Info. À la une, à Gaza, seuls 3% des terres agricoles sont disponibles. En Libye, la paralysie politique frappe le quotidien. Enfin, Ebola en République démocratique du Congo, 6 provinces sont touchées. La région renforce sa préparation. À Gaza, cultiver devient presque impossible. Selon une étude de l'ONU, seuls 3% des terres agricoles sont aujourd'hui à la fois accessibles et intactes. Une situation qui menace encore davantage la production alimentaire dans l'enclave palestinienne, Jérôme Bernard.
2: Dans l'enclave palestinienne ravagée par 2 ans de guerre, il n'y a presque plus de terres agricoles accessibles et suffisamment intactes pour être cultivées. Seulement 3%. Et la situation s'est aggravée au cours des derniers mois. Selon l'Organisation des Nations Unies pour l'Alimentation et l'Agriculture, la FAO, et le Centre des Nations Unies pour les satellites, la surface disponible a diminué de plus d'un quart depuis le cessez-le-feu d'octobre 2025. La superficie agricole à la fois exploitable et non endommagée est ainsi passée de 600 hectares à seulement 448 fin juin. La FAO souligne que cette baisse s'explique principalement par la réduction de l'accès aux terres, notamment en raison de l'extension des zones d'exclusion militaire. À Rafah, plus de 97% des terres cultivées sont désormais inaccessibles. Les agriculteurs font aussi face à de graves pénuries de semences, d'engrais, de carburant et de matériel d'irrigation. Sans une action urgente, les chances de rétablir la production alimentaire locale continueront de s'amenuiser, estime la FAO. L'agence onusienne appelle à garantir un accès sûr aux terres et à permettre l'entrée des intrants agricoles essentiels afin de préserver la production alimentaire et les moyens de subsistance à Gaza.
1: La Libye doit sortir de l'impasse politique, réunifier ses institutions et mieux gérer ses ressources. 3 impératifs soulignés ce matin devant le Conseil de sécurité par la représentante de l'ONU pour le pays, Hanna Tété. Car la paralysie politique pèse directement sur le quotidien des Libyens. Les vastes coupures d'électricité de juillet et août, qui ont aussi perturbé l'approvisionnement en eau, illustrent, selon la représentante, les conséquences de la fragmentation institutionnelle et des défaillances de gouvernance. Une réalité également décrite devant les 15 par Nissa Beck, militante pour le climat et spécialiste des objectifs de développement durable.
3: Pendant la récente vague de chaleur, les habitants à travers la Libye ont subi des coupures de courant pouvant durer jusqu'à 15 heures par jour, alors que les températures approchaient les 50 degrés. Les manifestations se sont multipliées à Tripoli et dans d'autres villes. Les habitants réclamaient de l'électricité, mais aussi de l'eau, des soins de santé, du carburant, des médicaments, et que les responsables rendent des comptes. Il ne s'agit pas simplement d'une crise de l'électricité, mais d'une perte de confiance plus profonde dans la capacité de l'État à fournir les services de base. Les dirigeants politiques libyens, à l'Est comme à l'Ouest, doivent être tenus responsables de la détérioration continue des services essentiels et de leur incapacité à protéger les infrastructures dont dépendent les civils. La Libye a les ressources, l'expertise et les capacités humaines pour faire mieux. L'un des pays d'Afrique les plus riches en ressources énergétiques n'est toujours pas capable de fournir de l'électricité de manière fiable à sa population. C'est une question de gouvernance. Et lorsque la population est privée d'électricité, d'eau et de soins en période de chaleur extrême, cela devient aussi un enjeu de sécurité. Tout accord politique qui ne se traduira pas par une amélioration des services essentiels aura du mal à restaurer la confiance des Libyens envers l'État.
1: Un mort toutes les 30 minutes. En République démocratique du Congo, l'épidémie d'Ebola Bundibugyo progresse, selon l'OMS, à une vitesse sans précédent. Alors qu'une 6e province de RDC, le Bawele, frontalier de la République

0: centrafricaine est désormais touchée, les pays de la région se sont mobilisés. La RDC, la RCA, l'Ouganda, le Soudan du Sud et la République du Congo se sont réunis pendant 4 jours à Bangui pour partager leur stratégie de prévention, de surveillance épidémiologique et de gestion des crises sanitaires afin de renforcer leur coordination et prévenir une propagation transfrontalière du virus. La rencontre s'est achevée lundi. Victoire Gyakwe de Guira FM a suivi.
1: Ces échanges ont permis aux participants de partager leur stratégie de prévention, de surveillance et de gestion des épidémies afin de renforcer la coopération régionale face au risque de propagation du virus Ebola. La RCA va revoir son approche de lutte contre cette maladie. Faustin Archange Touadéra, président de la République.
2: La délégation centrafricaine a jugé de revoir son approche en la matière. Les témoignages, les rapports et les réflexions issues de cette rencontre de la coopération transfrontalière me réjouissent au plus haut niveau, étant d'une richesse et d'une profondeur sans précédent. J'en retiens les principales leçons ci-après. Première leçon, nous devons changer de paradigme. Nous devons passer d'une culture de la riposte à une véritable culture de la préparation. Car préparer vaut mieux que riposter. Nos frontières doivent devenir des espaces de coopération et de vigilance. Nous devons donc adapter nos dispositifs à cette réalité.
1: À ce jour, la RCA n'a enregistré aucun cas de la maladie à virus Ebola. Le chef de l'État se félicite des dispositifs mis en place pour empêcher l'entrée de cette maladie sur son territoire.
0: Voilà, fin de ce bulletin de ONU Info. Merci de votre fidélité. À bientôt.

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2: Bonjour et bienvenue, 10h TU, midi ici à Paris, le journal sur RFI.
3: Gilles Moreau.
2: La Chine tend la main à son voisin népalais. Elle propose de l'aider dans les opérations de secours lancées après la catastrophe qui a frappé les deux pays. Une immense avalanche de boue à leurs frontières. Ces opérations sont perturbées par la formation d'une retenue d'eau qui a commencé à déborder. En Norvège, drapeaux en berne et cloches en action. À l'annonce de la mort du roi Harald, qui aura incarné une Norvège ouverte et tolérante. Décédé à 89 ans, c'est son fils Aaron qui monte sur le trône. Ratko Mladic, l'ancien boucher des Balkans, aura droit à des obsèques nationales dans son pays, la Serbie. Dans ce journal également, la fin de la visite à Mayotte de Sébastien Lecornu. Devant la lenteur des travaux pris depuis le passage d'un cyclone, le Premier ministre a préconisé une nouvelle méthode. Près de 500 morts, au moins 1400 disparus. Au Népal et au Tibet, les bilans des crues dévastatrices ne cessent de grimper, comme c'était à craindre, compte tenu du grand nombre de disparus. 48 heures après, les secours sont à pied d'œuvre dans des régions difficilement accessibles et alors que les routes ont été rendues impraticables. Au Népal, les proches des disparus perdent peu à peu l'espoir de recevoir des nouvelles. Nicolas Roca.
4: We're unable to contact my father.
5: Nous ne parvenons pas à joindre notre père, souffle Shamskia à Dikari. Depuis mercredi, 8h30 du matin, la jeune femme de 19 ans et ses proches vivent dans l'angoisse. C'était la dernière fois que la carte SIM de son père, Govinda, était active.
6: Les collègues de mon père disent qu'il était précisément à la frontière entre la Chine et le Népal, là où les inondations ont débuté.
5: Ce chauffeur pour les douanes népalaises de 48 ans se trouvait à Rasuwagadi, au poste frontière entre les deux pays. Des images de caméras de surveillance côté chinois montrent la violence inouïe du déferlement d'eau et de boue de mercredi matin. Alors que des personnes commencent à prendre la fuite en quelques secondes, des vagues de dizaines de mètres de haut engloutissent des immeubles de plusieurs étages.
6: On ne sait pas s'il est encore quelque part perdu. Il n'y a pas de réseau, on ne peut pas l'appeler. Pour l'instant, il continue de secourir des gens et poursuivre les recherches. On ne sait pas où il est. Lui et 15 autres agents de ce bureau des douanes sont toujours portés disparus, donc on ne sait pas à quoi s'attendre.
5: Shamikshia continue de consulter nerveusement les réseaux sociaux, tandis qu'un de ses cousins à Katmandou espère retrouver son père parmi les survivants que les hélicoptères rapatrient à la capitale.
2: Les opérations de secours à la frontière sino-népalaise se heurtent à la menace d'une vaste retenue d'eau située juste en surplomb. La Chine a décidé de suspendre ses opérations au cœur de la zone sinistrée. Elle l'explique par le risque élevé de rupture de ce lac, formé à la suite de l'énorme mer de boue qui a déferlé des deux côtés de la frontière, un lac qui a commencé à déborder. 28 février, 28 août, il y a tout juste 6 mois, l'Iran était attaqué par Israël et les États-Unis. Le guide suprême Ali Khamenei a été tué dans une frappe dès les premières minutes de la guerre et avec lui de nombreux autres hauts responsables iraniens. Très vite, le conflit s'est étendu aux pays du Golfe puis au Liban. 6 mois après, la situation n'est plus celle d'un conflit au quotidien, mais la région vit dans une grande instabilité et le reste du monde également, suspendu aux conséquences du blocage du détroit d'Ormuz. Iran, États-Unis, Israël, quel bilan pour ces trois belligérants, Nicolas Falaise?
7: Le récit victorieux de l'Iran s'affiche en fresque géante sur les façades de Téhéran. On y voit un Donald Trump ridiculisé, pris au piège d'un détroit d'Ormuz paralysé. La République islamique se vante d'avoir résisté aux puissantes armées des États-Unis et d'Israël. Reste que l'Iran s'enfonce chaque jour un peu plus dans un désastre économique qui avait débuté bien avant la guerre. La population en souffre et c'est probablement là que se situe le péril pour le régime qui plus que jamais réprime toute forme de critique. C'est sur un effondrement économique de l'Iran que mise désormais l'administration Trump, dont l'échec militaire et stratégique a des conséquences sur l'économie mondiale, y compris sur le prix de l'essence à la pompe pour les électeurs américains. L'aventure iranienne a aussi jeté un froid entre le président américain et le premier ministre israélien Benjamin Netanyahou. Ce dernier a obtenu en février de Donald Trump le soutien militaire qu'il demandait depuis longtemps à Washington, mais sans parvenir au changement de régime à Téhéran. Et les bombes n'ont pas résolu la question du programme nucléaire de l'Iran.
2: Nicolas Falaise. Le roi de Norvège est mort, le roi Harald V avait 89 ans. L'état de santé du doyen des monarques en Europe s'était beaucoup dégradé ces derniers jours. Il était hospitalisé à Oslo pour une grave maladie du sang. Monté sur le trône en 1991 à la mort du roi Olav, son père Harald aura incarné Norvège ouverte et tolérante. C'est son fils Aaron, 53 ans, qui lui succède sur le trône. À l'annonce de la nouvelle, les drapeaux ont été mis en berne et à midi, toutes les cloches des églises ont sonné. Les réactions, hommages et condoléances venues du monde entier ont été très nombreux ce matin, parmi d'autres les rois du Danemark, de Suède et d'Angleterre et les présidents français et israéliens. Ratko Mladic, l'ancien boucher des Balkans, aura droit à des obsèques nationales dans son pays, la Serbie. Le ministre de la Justice l'a annoncé ce matin à Belgrade. Il aura des obsèques avec les honneurs militaires et d'État auxquels il a droit, a-t-il expliqué. Ratko Mladic est mort hier à La Haye, où il purgeait une peine de prison à vie pour génocide, crimes de guerre et crimes contre l'humanité. Également dans l'actualité, la fin de la visite à Mayotte du Premier ministre français Sébastien Lecornu. Visite express de 2 jours dans l'archipel de l'océan Indien. Près de 2 ans après le passage du cyclone Chido, le chef du gouvernement a constaté les retards pris par la reconstruction et appelé à un changement de méthode. Sur place, Lola Fourmi.
0: 200 opérations concrètes auraient été menées à Mayotte depuis le passage du cyclone. Voirie, école, éclairage, mais c'est trop peu, selon le Premier ministre, qui assure que le problème n'est pas la disponibilité des crédits.
3: On va essayer de faire. Et à la rigueur, c'est peut-être ce qu'on a raté. Ça veut dire 4 milliards, un plan pour Mayotte, en fait, c'est trop général. La réalité, c'est qu'il y a 17 communes, il faut pratiquement 17 petits plans. Donc ça, c'est une vraie inflexion dans le changement de gouvernance, qui est de dire, au fond, on va certainement pas faire n'importe quoi, on va au contraire se mettre aux côtés des élus locaux, à leur service. Et ça veut dire aussi que peut-être à la fin, on aura 17 situations assez différentes.
0: Autre priorité, l'eau. Aujourd'hui, certains Mahorais n'y ont accès que 2 jours par semaine. Outre les grands chantiers comme l'usine de dessalement d'Ironie Bay, la ministre de la Transition écologique annonce de nouvelles dispositions. Monique Barbu.
8: Il s'agit d'aider 13 000 foyers à avoir de l'eau potable mise en place par des cuves que nous allons installer à partir du 1er janvier. Et là, c'est un programme de 8 millions d'euros qu'on va déployer tout de suite.
0: Après 3 heures de réunion, les élus locaux sont sortis plutôt satisfaits des échanges. La population, tenue à l'écart de cette visite, attend comme toujours de voir les annonces se transformer en actes. Lola Fourmi, Mayotte, RFI.
2: En Ukraine, les autorités de Kherson, grande ville du sud, ont appelé les habitants à évacuer face au danger des frappes russes qui s'intensifient et risquent de laisser Kherson sans électricité. Leur appel s'adresse en particulier aux familles avec enfants et aux personnes âgées. Il a été lancé alors que l'Ukraine manque de munitions pour faire face aux bombardements russes, de plus en plus fréquents sur tout le territoire. La guerre Russie-Ukraine et sa possible extension en Europe perturbent les marchés agricoles, en particulier ceux du maïs et du blé. À la bourse de Chicago, les cours du blé ont atteint leur plus haut niveau depuis 3 ans. Une bonne nouvelle pour les agriculteurs européens dont les récoltes ont souffert des canicules à répétition, mais ça ne sera pas suffisant. Explication de Marie-Pierre Olfant.
9: La hausse des prix mondiaux des céréales pourrait être sur le papier une bonne nouvelle pour les agriculteurs français et européens, mais elle est encore toute relative, explique Maxence de Villers, chargé de la recherche agricole au sein du cabinet Argus Media.
10: Pour le moment, la hausse des prix qu'on a observée à l'heure actuelle, on va dire qu'elle compense simplement les pertes de rendement et les rendements très décevants qu'on a connus cette année. Ça, c'est pour le blé. En ce qui concerne le maïs, les pertes de rendement sont tellement importantes que la hausse des prix du maïs, pour l'instant, ne compense pas d'un point de vue financier, ne retrouve pas l'équilibre, on va dire, pour les agriculteurs.
9: L'autre défi pour la production française, c'est de trouver des acheteurs. Beaucoup de pays importateurs ont eu une très bonne récolte et seront moins présents, donc, sur le marché. C'est le cas du Maroc, qui avait acheté l'année dernière 3,5 millions de tonnes de blé français.
10: Pour cette année, le Maroc connaît une récolte record, donc des besoins d'import qui sont plutôt limités en tout début de campagne. En revanche, on sait que le Maroc va revenir aux importations probablement dès la mi-septembre, ce qui pourrait effectivement soutenir les exportations françaises et soutenir les débouchés.
9: Un débouché tout trouvé pour le blé français se trouvera aussi tout simplement en Europe. En raison de la récolte dramatique de maïs, le blé va devoir jouer les substituts dans l'alimentation animale.
2: C'était Marie-Pierre Olfan. Enfin, une soirée d'athlétisme complètement folle hier soir. Deux records du monde sont tombés au meeting de Zurich en Suisse. Alison Dos Santos a été le premier à allumer la mèche. Le Brésilien s'est envolé sur 400 mètres haies. 40 minutes après, c'est l'Américaine Russell qui a enflammé le stade sur 100 mètres haies. Et puis, pour la première fois en saut à la perche, deux athlètes ont franchi la barre des 6 mètres 20. Le Grec Karalis a poussé Armand Duplantis dans ses retranchements. Mais c'est bien le Suédois qui a eu le dernier mot avec un saut à 6 mètres 25. Voilà, c'est la fin du journal. Il est midi, bientôt 10 minutes, 2 heures de moins en temps universel. À tout à l'heure, 13 heures pour un nouveau journal.

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3: Bonjour ou bien rebonjour, 11h TU, 13h ici à Paris, le journal sur RFI.
0: Gilles Moreau.
3: À la une de ce journal, 48 heures après les opérations de secours et de recherche après la catastrophe qui a frappé le Népal et le Tibet, un tsunami de boue qui a déferlé à leurs frontières. Ces opérations sont perturbées par la formation d'une retenue d'eau qui a commencé à déborder. En Norvège, la mort du roi Harald à l'âge de 89 ans, c'est son fils Aaron qui monte sur le trône. Harald V aura incarné une Norvège ouverte et tolérante. Dans ce journal aussi, le lancement officiel du processus de dialogue national en RDC. Des discussions doivent s'engager dans ce cadre. J-1 en Islande. Les électeurs se prononcent demain sur la réouverture des négociations d'adhésion avec l'Union européenne. Et en athlétisme, le meeting de Zurich hier soir, il a vu tomber deux records du monde. De 500 morts et au moins 1400 disparus au Népal et au Tibet. Les bilans des crues dévastatrices ne cessent de s'aggraver, comme c'était à craindre compte tenu du grand nombre de disparus. 48 heures après, les secours sont à pied d'œuvre dans des régions difficilement accessibles et alors que les routes ont été rendues impraticables. Heure après heure, l'inquiétude des proches de disparus grandit. Écoutons l'une d'elles, Jasmine Kansakar. Elle est à Katmandou, la capitale népalaise, où elle travaille pour Basecamp Trek. Cette agence francophone organise des expéditions au Népal et au Tibet, notamment dans les zones touchées.
4: Nous, on a aussi des agents avec qui on travaillait pour la logistique de notre groupe pour le Tibet-Népal. Et donc, nous, on n'a pas réussi à les contacter depuis cette dévastation. Et nous, on a peur qu'ils soient partis, quoi. C'est vraiment très inquiétant du fait qu'ils ne donnent pas de nouvelles, parce que après cette catastrophe, le gouvernement a tout de suite réagi pour avoir les réseaux. Ils ont installé le truc de 4G et tout ça. Et le réseau est de nouveau établi depuis hier. Mais voilà, ceux qui sont pas joignables, ils sont partis, c'est sûr. C'est difficile à dire, mais bon, on n'a pas encore la nouvelle, donc. S'ils nous donnent la nouvelle après 15 jours, ça doit être un miracle.
3: Un témoignage recueilli par Guilhem Delteil. Les recherches à la frontière sino-népalaise se heurtent maintenant à la menace d'une vaste retenue d'eau située juste en surplomb. La Chine a décidé de suspendre ses opérations en raison, dit-elle, du risque élevé de rupture de ce lac qui a commencé à déborder. Direction maintenant la RDC, où le président Tshisekedi a officiellement lancé hier le processus appelé processus de dialogue national pour la paix, la cohésion et la refondation de l'État. Les discussions, elles, n'ont pas commencé. Aucune date n'est encore prévue. Explication, Passion Ligaudi.
5: Félix Tshisekedi doit créer par ordonnance les comités d'organisation. Celui-ci lui remettra son rapport, puis une nouvelle ordonnance présidentielle convoquera formellement le dialogue, en fixera les principales étapes et les modalités de représentation. Certains leaders de l'opposition y voient déjà un président à la fois initiateur, maître du jeu et arbitre. Deuxième interrogation, le rapport de force autour de la table. Le dispositif va au-delà des partis politiques, élus, sociétés civiles, autorités coutumières, églises, jeunes, femmes, travailleurs, entrepreneurs, universitaires, agriculteurs, diaspora. Même qu'on n'ait pas encore la répartition des délégués entre ces différentes composantes. Impossible donc à ce stade de savoir quel poids aura réellement l'opposition. Même inconnue pour les églises, elles siégeront dans la commission préparatoire, mais Félix Tshisekedi ne leur confie pas la médiation réclamée, notamment par l'opposant Martin Fayulu. Le président choisit aussi de maintenir la FCM23 sur une autre table, celle des Doha. Un processus qui peine jusqu'ici à produire ses effets sur le terrain. L'opposition proposait au contraire la présence notamment de Corneille Nangaa au dialogue national. Elle demandait également celle de Joseph Kabila.
3: C'était Passion Ligaudi. En Ukraine, les autorités de Kherson, grande ville du sud, appellent les habitants à partir face au danger des frappes russes. Des frappes qui s'intensifient et risquent de laisser la ville sans électricité. Leur appel s'adresse en particulier aux familles avec enfants et aux personnes âgées. Il a été lancé alors que l'Ukraine manque de munitions munitions pour faire face aux bombardements russes de plus en plus fréquents sur tout son territoire. Le roi de Norvège est mort. Le roi Harald V avait 89 ans. L'état de santé du doyen des monarques en Europe s'était beaucoup dégradé ces derniers jours. Il était hospitalisé à Oslo pour une grave maladie du sang. Monté sur le trône en 1991 à la mort du roi Olaf, son père, Harald aura incarné une Norvège ouverte et tolérante. C'est son fils Aaron, 53 ans, qui lui succède sur le trône. À l'annonce de la nouvelle, les drapeaux ont été mis en berne et à midi, toutes les cloches des églises ont sonné. Jour J-1 en Islande. Les Islandais diront demain par référendum s'ils autorisent ou non leur gouvernement à reprendre les négociations d'adhésion avec l'Union européenne, des négociations suspendues depuis 13 ans. Donc il ne s'agit pas encore de voter pour ou contre l'entrée dans l'UE. Quant au sondage, il donne les deux camps au coude à coude. Reportage à Reykjavik de Sofia Katsenkova.
1: Je prends les flyers. Ce qu'on voit en centre-ville.
6: Tract sous le bras, Haraldur Olafsson part convaincre les derniers indécis dans les rues de Reykjavik. Pour le président de l'association contre le référendum, reprendre les négociations, c'est risquer de perdre une partie de la souveraineté islandaise. En particulier sur un sujet explosif, la pêche. Aujourd'hui, l'Islande fixe seule ses quotas. Une adhésion à l'UE pourrait l'obliger à ouvrir ses eaux à d'autres pays.
7: On sait bien que les Français, les Espagnols, les Hollandais, tout le monde veut venir en Islande pour pêcher. On a peur qu'il n'y ait pas assez de poissons pour tout le monde.
6: Le soir même, au rassemblement contre le référendum, autre inquiétude, peut-on faire confiance au gouvernement pour négocier un accord avec Bruxelles, se demande Gunnar, étudiant de 24 ans.
8: Je ne fais pas confiance au gouvernement. Ils ont fait beaucoup de promesses qu'ils n'ont pas tenues.
6: Au QG des partisans du oui, on insiste, négocier ne veut pas dire adhérer.
9: Why not to see?
10: Pourquoi ne pas voir les opportunités qui pourraient se présenter avant de fermer la porte à l'UE ?
6: Elin, une volontaire, passe jusqu'à 70 appels par jour pour convaincre les électeurs.
11: L'Islande peut avoir une voix forte en Europe et contribuer à façonner ce qui s'y passe.
6: Deux visions de la souveraineté s'affrontent. Faut-il la préserver en gardant à distance Bruxelles ou peser davantage en rejoignant le bloc des 27 ? Sofia Katsenkova, Reykjavik,
3: Ratko Mladic, l'ancien boucher des Balkans, a droit à des obsèques nationales dans son pays. Le ministre serbe de la Justice l'a annoncé ce matin. Il aura des obsèques avec les honneurs militaires et d'État auxquels il a droit, a-t-il expliqué à une radio locale. Ratko Mladic est mort hier à La Haye, où il purgeait une peine de prison à vie pour génocide, crimes de guerre et crimes contre l'humanité. Fin de la visite à Mayotte du Premier ministre Sébastien Lecornu, près de 2 ans après le passage du cyclone Chido. Le chef du gouvernement français a constater les retards pris par la reconstruction et appeler à un changement de méthode. Retour maintenant sur une soirée d'athlétisme qui fera date. Deux records du monde sont tombés hier soir au meeting de Zurich en Suisse. L'américaine Masai Russell d'abord a enflammé le stade sur 100 mètres haies. Quant à Alisson Dos Santos, le Brésilien s'est envolé sur 400 mètres haies. Portrait d'un battant à toute épreuve avec Saliou Diouf.
12: 45 secondes 80, c'est le nouveau record du monde du 400 mètres haies et il est signé Alisson Dos Santos. À 26 ans, le Brésilien vient de détrôner Carsten Warholm sous les yeux du Norvégien qui détenait le précédent record depuis la finale olympique de Tokyo en 2021, une course déjà entrée dans la légende. Cette fois, c'est donc Dos Santos qui écrit l'histoire et son parcours est loin d'être ordinaire. À seulement 10 mois, une casserole d'huile bouillante se renverse sur lui. Il est brûlé au troisième degré, à la tête, au visage et au bras, et passe 4 mois à l'hôpital. Des cicatrices qu'il porte encore aujourd'hui et visibles notamment sur son crâne. En 2022, il devient le premier Brésilien champion du monde du 400 mètres haies. L'an dernier à Tokyo, il décroche l'argent et aujourd'hui, il récupère le record du monde. Après sa course, il a lancé « J'espère que le Brésil s'est arrêté pour regarder ça ». Et celui que la vie avait durement marqué à seulement 10 mois vient, à 26 ans, de laisser sa marque dans l'histoire de l'athlétisme mondial.
3: Saliou Diouf est toujours à ce meeting de Zurich. Pour la première fois en soi la perche, deux athlètes ont franchi hier soir la barre des 6 mètres 20. Le grec Karalis a poussé Armand Duplantis dans ses retranchements. Mais c'est bien le Suédois qui a eu le dernier mot avec un saut à 6 m25. En tennis, bientôt l'US Open sur les courts new-yorkais de Flushing Meadows. Attendu aujourd'hui le tirage. tirage au sort avant ce tournoi du Grand Chelem. Un Français est en demi-finale d'un autre tournoi aux États-Unis, le tournoi ATP 250 Winston-Salem. Ce Français, c'est Benjamin Bonzi, classé numéro 109 mondial. Enfin, coup d'envoi ce vendredi de l'Ultra Trail du Mont-Blanc, épreuve reine du trail. Elle est bien connue dans le monde de la course à pied. Le départ sera donné en fin d'après-midi à Chamonix dans les Alpes.
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Et puis pour qu'ils voient leurs cousins. 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Elles vont me dire qu'elles me l'ont déjà dit. Je vais répondre oui mais que je sais plus. Puis faudra que je pense à samedi. J'aimerais les emmener à la mer, loin de ces humeurs grisâtres. Et dimanche on ira voir mon père. On regardera le match tous les quatre. Pour ça faut que je l'appelle d'abord lui. 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Déjà il y a 5 jours que demain je la contacterai c'est certain. Et que je lui donnerai mon avis sur ce truc là qu'elle a sorti. Un podcast sur les interdits que j'ai trouvé d'ailleurs très bien. Et puis il faut que je poste un beau contenu, je sais pas, un truc nouveau. Et vu le temps que je passe dessus, beaucoup trop peu pour que ce soit beau. 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
2: 15h.
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2: Dix parcs naturels régionaux sont répartis sur le territoire de la région Auvergne-Rhône-Alpes. Territoires ruraux reconnus pour leur forte valeur patrimoniale et paysagère, ils ont parmi leurs missions la conciliation des activités humaines et le développement territorial avec la protection et la valorisation de leur patrimoine culturel et naturel. Pour découvrir concrètement ces missions, Radio Alto vous emmène dans le parc naturel régional du Massif des Bauges en Savoie, où nous parlerons biodiversité et patrimoine immatériel alpin.
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2: Pour cette première partie, prenez vos jumelles, votre carnet de notes et vos oreilles. Nous partons à la rencontre du hippou grand-duc, l'un des plus grands rapaces européens. Pourchassé par les hommes, il fait aujourd'hui sa réapparition dans de nombreux territoires. Dans les Bauges, le parc a proposé de lancer une campagne de science participative autour de cette espèce.
6: Brigitte, chevalier, j'habite Les Chaux, comme je fais partie de la LPO, intéressée par les oiseaux depuis très longtemps. Et voilà, et de savoir qu'il y a un site tout près de chez nous, sur le Ribeau Grand-Duc, me réjouit et du coup envie de participer à, voilà, au suivi et de pouvoir le voir, revoir, parce que je l'ai vu une seule fois. La dernière fois, la compote, on l'a très bien entendue et on l'a vu s'envoler. Donc, peut-être, ce soir aussi.
7: Vous êtes parti ? Marie.
2: Ce soir-là, des agents du Parc naturel régional du Massif des Bauges, des spécialistes de la LPO et des naturalistes passionnés s'enfoncent dans le massif. Leur mission ? Prospecter les falaises pour repérer l'un des habitants les plus secrets de ce territoire, le Grand-Duc d'Europe. Une démarche de science participative essentielle pour le parc, qui cherche à identifier les sites de nidification de ce grand rapace, même là où sa présence n'est pas encore confirmée.
8: Déjà, bonjour à tous. Moi, c'est Baptiste, je travaille à la LPO. Et puis, du coup, l'objectif de la sortie d'aujourd'hui, pour moi, c'est vraiment de découvrir comment on prospecte pour découvrir des sites où il y aurait le Grand-Duc d'Europe, si on ne sait pas s'il est présent.
9: Les indices sont anciens, donc on a besoin d'actualiser ça. Et puis, comme le disait Baptiste, c'est surtout pour vous apprendre, vous montrer comment on fait pour essayer de détecter la présence du hibou et comment faire pour transmettre la donnée si vous en avez.
10: Tu peux me dire ce que tu cherches ?
11: Le Grand-Duc.
10: Tu regardes quoi ?
11: Je regarde par rapport à ce qu'il dit, les endroits où il peut y avoir des promontoires ou des fientes.
10: Et alors
11: pour l'instant, non. Ce serait trop beau.
12: Richard Cousin, je suis chargé de mission milieu naturel, expertise naturaliste au PNR du Massif des Bauges. Alors on a décidé de faire un focus sur le hibou grand-duc en 2026 parce qu'il fait partie de la stratégie biodiversité du parc. C'est un document de synthèse qui permet de faire un état des lieux de la faune et de la flore et des milieux naturels sur le parc et de faire ressortir les espèces qui sont prioritaires. Donc les espèces prioritaires, c'est celles qui sont les plus fragiles, qu'on se doit de protéger en priorité. Et bien, il se trouve que le Grand-Duc fait partie de ces espèces. On souhaitait faire participer le public. On voulait vraiment que cette année Grand-Duc soit une année où on organise un suivi participatif. C'est un double intérêt. Le premier, c'est que plus on est nombreux, plus on a de force d'observation. Puis l'autre idée, c'est de faire participer les gens dans le sens où on sait que quand les gens savent ce qu'il y a à côté de chez eux, ils savent qu'il y a des espèces rares, intéressantes, protégées dans le massif, eh bien, ils sont plus à même de vouloir les protéger et du coup de nous accompagner dans notre stratégie biodiversité qui vise à protéger ces espèces.
2: Informant les locaux et les randonneurs à transmettre leurs observations via des applications, le parc démultiplie ses forces sur le terrain. L'enjeu est aussi pédagogique. Sensibiliser les citoyens à la richesse qui les entoure pour qu'ils en deviennent les premiers gardiens. Ces données permettront au parc de concilier les activités humaines, comme l'escalade ou le parapente, avec la tranquillité indispensable aux rapaces.
1: Moi, c'est Baptiste Doutot. Je travaille à la LPO Auvergne-Rhône-Alpes.
3: Moi, je participe depuis plusieurs années à transmettre des observations comme ça. C'est le cas de plusieurs milliers d'observateurs, probablement à l'échelle des deux départements de la Savoie. On continue à former les gens à participer, à transmettre leurs observations. Ça va nous permettre de récolter beaucoup plus d'informations.
13: J'ai appris comment transmettre des informations sur les différents sites Faune Aura ou Faune France, l'application Naturaliste sur le téléphone qui permet de saisir les observations.
3: Quand on est un observateur tout seul, bah peut-être qu'on est compétent, mais qu'on ne pourra jamais être partout en même temps. Alors que si on arrive à avoir énormément d'observateurs bien répartis sur l'ensemble du territoire, on a beaucoup plus de chances d'avoir des observations qui nous remontent. C'est un peu finalement les sciences participatives qu'il y a derrière comme idée.
12: En fait, l'idée, c'était finalement d'autonomiser les gens qui étaient intéressés et leur permettre à eux d'être autonomes, d'aller sur les sites et puis essayer de détecter la présence et transmettre les données dans le cadre d'un suivi participatif.
2: Les suivis menés par le parc font état de 10 à 15 couples actuellement installés sur le territoire. Un chiffre en progression, mais qui reste précaire face au développement des loisirs de pleine nature.
12: Le hibou renduc, il a disparu ou quasiment disparu du massif au siècle dernier. Comme partout en France, il a été victime de persécutions, de nombreux rapaces d'ailleurs. Et de ce fait, il fait maintenant son retour. Notre travail, c'est d'accompagner ce retour-là. Parce qu'il a disparu, son habitat est toujours là. Son habitat, c'est des parois rocheuses. Mais en quelques décennies, finalement, ces parois rocheuses se sont vues occupées par l'humain, qui a développé des activités de pleine nature comme l'escalade ou comme le parapente. Et de ce fait, le Grand-Duc, maintenant, peut être perturbé par ces nouvelles activités.
3: Alors moi je suis impressionné par, je sais pas si c'est l'aura du Grand-Duc ou si c'est autre chose, mais à chaque fois qu'on a essayé de réaliser un événement, il y a toujours eu énormément de participants. Ce soir on était à nouveau une bonne vingtaine. Donc on sent qu'il y a un engouement sur cette espèce et ça c'est vachement agréable. Je pense qu'on sent aussi finalement un intérêt pour la nature et les habitants de la nature localement par les habitants du territoire. Donc ça c'est quelque chose que j'apprécie parce que je pense qu'on a cet enjeu-là de se rendre compte qu'on n'est pas tout seul sur un territoire, qu'il y a d'autres espèces, d'autres individus qui y vivent et du coup d'avoir un égard pour ces êtres-là. Donc ça, c'est vraiment quelque chose que je trouve très positif actuellement.
2: Partir à l'écoute de la faune sauvage avec les équipes du parc, c'est aussi accepter les surprises de la nature. Ce soir-là, le Grand-Duc est resté silencieux. Mais pour les observateurs, la magie a opéré autrement.
14: Moi, ce qui m'intéresse, c'est de vouloir un petit peu prospecter les environs d'où j'habite, savoir s'il y a des animaux, lesquels, comment est-ce qu'on fait pour les entendre. Être conscient de tout ce qu'on peut entendre, voir, pour mieux connaître mon voisinage dans la faune. Et la dernière fois, on était fixé sur le Grand-Duc, mais ça correspond aussi à la période du rude du renard. Et on a eu une sérénade, mais alors vraiment Roméo et Juliette chez les renards, quelque chose de super, mais quoi qui a duré pendant, une heure, quoi. C'était, puis on les voyait courir, c'était super, c'était vraiment très très bien. Donc être prêt à tout regarder dans tous les sens, même les paysages, quoi.
2: Protéger la faune sauvage, c'est aussi faire dialoguer des mondes qui se croisent sans toujours se comprendre. Dans le massif, le parc des Bauges crée un pont entre les acteurs de la nature et les usagers de la montagne.
3: Alors le travail en partenariat avec le parc, il se fait sur énormément d'espèces depuis plusieurs années, et principalement sur l'aigle royal et le faucon pèlerin. Parce qu'en fait, le parc a une capacité de concilier et de mélanger des mondes qui sont différents. Typiquement, en tant qu'association de protection de l'environnement, la LPO, on est considéré peut-être comme des gens qui pensent plus aux oiseaux en premier qu'à d'autres choses. Et typiquement, quand on a voulu discuter avec d'autres activités, c'est vrai que d'avoir un acteur comme le parc, qui est un acteur qui est peut-être plus neutre, qui présente aussi la volonté des collectivités locales, donc d'une politique qu'on voudrait mettre en place à l'échelle du territoire du parc, parce que le parc c'est quand même un territoire d'un projet. Ça permet de mettre tout le monde autour d'une table et de discuter pour envisager qu'est-ce qu'on peut mettre en place pour la protection des espèces.
6: Et du coup, je trouve ça vraiment très très chouette, toutes ces actions faites avec les habitants locaux, et donner cette possibilité aussi de découvrir et de participer en plus, pour aussi apprendre en fait. Et ça, c'est quand même chouette.

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3: Lorsque l'on parle de parcs naturels régionaux, on pense biodiversité, comme cette campagne menée sur le Hippou Grand-Duc. Mais les actions des parcs ne se limitent pas au seul domaine de la préservation du vivant ou des patrimoines emblématiques. Moins connu, le patrimoine immatériel englobe des pratiques et savoirs dont chacun hérite en commun. Si on devait illustrer ça à l'échelle de la région Auvergne-Rhône-Alpes, on pourrait parler de la fête des laboureurs de la Drôme, de la boule lyonnaise, de la dentelle au fuseau du puits ou des savoirs des jardins potagers. La question est de savoir comment ces pratiques ancestrales ont impacté les sociétés que nous sommes aujourd'hui. Nous vous proposons de suivre le parc des Bauges dans l'inventaire de ce patrimoine commun à tout l'arc alpin.
4: Ça, c'est du tilleul qu'on a fait sécher.
5: Il est 15, mais un pas plus.
4: Écoute, si elle lui en donne pour faire deux tasses, ça vaut pas le coup, il faut qu'on partage. Bon,
5: tu ne laisses pas notre sac plus grand.
4: C'est calmant, le tilleul, c'est pour moi boire. Ça calme ? On dit bien que le tilleul, c'est calmant, oui.
3: Suzanne et Louis Petit-Barra, à Haillon-le-Vieux, juillet 2016.
5: Mon arrière-grand-mère, elle ramassait des fleurs toute l'année. Et puis elle les faisait sécher, puis elle faisait des tisanes tout l'hiver.
4: Il faudrait que je trouve un sac un peu tout grand pour venir. Et ça, c'est de la camomille, les petites choses là-bas.
3: Dans le massif des Bauges, le patrimoine ne se visite pas seulement avec les yeux. Il se goûte aussi, se déguste et se transmet de génération en génération. Le patrimoine alimentaire alpin est un lien vivant entre la terre et l'assiette.
6: Sylvia Alla, chargée de mission patrimoine culturel au parc naturel et régional du Massif des Bauges. Le patrimoine alimentaire alpin est un ensemble immense de savoir-faire, de pratiques vivantes, de traditions, de fêtes, de rituels qui sont portés par des acteurs dans les Alpes, donc des associations, des agriculteurs, des artisans, des restaurateurs, mais aussi des politiques et des communautés. Et c'est des personnes qui font vivre ce patrimoine. C'est un patrimoine qui se transmet de génération en génération et qui permet de garder ces territoires vivants.
7: Là,
8: c'est une petite soupe avec une bonne basse courge. Quelques navets, quelques patates, carottes.
9: Pommes chauds, vin chaud et vente en direct du producteur chez Simon à Chénal-et-Fras.
8: Trois poireaux, du sel, du poivre, quatre épices. Puis on verra ce que ça donne. Okay. On laisse les gens goûter.
7: Comme, ok. Et le pomme chaud,
8: c'est un collègue maraîcher qui est sur Cusy, là, Olivier, qui avait du jus de pomme l'année dernière. Et puis du coup, il voulait le passer parce qu'il était un peu trouble. Et du coup, on l'a mis en pomme chaud. Et du coup, on fait que chauffer. Et on rajoute rien.
7: Ok.
8: Tout simplement. C'est des recettes de base, hein, de vin chaud classique. Et puis après, on fait avec les épices qu'on a.
10: Il y a de la bonne soupe. Est-ce qu'il y en a qui veulent de la soupe?
8: Il y a eu des endroits où on était qu'une quinzaine. D'autres endroits, on était une cinquantaine, et en fait, bah, peu importe le nombre, le moment il est créé et il se passe toujours quelque chose. Et puis ça fait plaisir à ceux qui font les marchés de prendre un peu plus le temps, parce qu'on n'a pas toujours le temps quand on vend d'échanger avec tout le monde. Donc ceux qui sont restés à la fin, bah, tu vois, Simon, quand il va finir là, il va avoir le temps de discuter aussi un peu plus avec ses clients en fait. Donc c'est ça qui est cool aussi. Ça parle souvent de recettes. Qu'est-ce que tu fais avec ce légume là? Moi je le fais comme ça, machin.
3: En 2016, le parc du Massif des Bauges engage un grand chantier participatif d'inventaire des savoirs et pratiques alimentaires et culinaires auprès de ses habitants. Puis, entre 2017 et 2019, le PNR participe à une alliance européenne d'envergure réunissant 14 partenaires de 6 pays alpins. L'ambition de ce projet est alors de valoriser un héritage qui dépasse largement l'assiette. Un patrimoine culturel vivant, mêlant techniques de production traditionnelles, paysages façonnés par l'homme, fêtes et rituels. En révélant ses racines communes, ce travail a fait émerger une véritable identité alpine transnationale.
0: Oh, ben nous, on avait un champignon qu'on connaissait bien. On avait la morille, les bolets,
1: chanterelle.
0: La chanterelle, trompette de mort.
11: Cèpe.
0: Ben, cèpe, c'est du bolet. Hein.
11: Ah bon.
0: Le... Les langues de bœuf.
3: Jean Davier, Doussard, mai 2016.
0: Langues de bœuf, on les faisait souvent. On en faisait, s'il y en avait beaucoup, on en faisait au vinaigre.
1: Oui, ben il y avait Palénie qui avançait. Ce qu'ils appellent les chuchettes, tu sais, qui viennent à l'automne en touffe sur les...
12: Oui,
11: les chuchettes.
1: Je ne sais pas comment ça s'appelle.
11: Les blancs, là, non?
1: C'est
0: genre... L'armillère couleur de miel.
11: Là?
0: De l'armillère couleur de miel.
1: Ah, je ne sais pas.
0: La chouchette, ça poussait sur les souches et ça poussait en grosse touffe.
1: Oui, puis ça pousse en une nuit, ça pousse.
0: Ah, oui, t'en fais, alors là.
11: Le collier de Saint-Michel.
0: Collier de Saint-Michel.
11: Oui, c'est peut-être moins... Moins bon.
0: Ça vient tout après, tu sais, à ce moment-là, oui. Les champignons.
11: Oui.
0: Hein, y en a qui n'avaient peut-être pas trop de parfum,
11: oui.
0: Mais t'étais tellement content d'en avoir pour mettre avec une saucisse. Bah, t'étais contente. Hein.
3: L'automne réchauffe les traditions, les pratiques culinaires ancestrales, les produits du terroir et les moments de partage autour des fours communaux rassemblent habitants, producteurs et visiteurs. Ces savoir-faire vivants que le parc s'attache à sauvegarder et à valoriser contribuent à un sentiment de fierté d'appartenance et renforcent l'attractivité durable du territoire. Au four de la Magne à Saint-François-de-Sales, pendant la fête au four, novembre 2025.
13: Et il y avait toute une tradition, parce que les fours étaient le long du chemin, parce qu'il n'y avait pas de... Il n'y avait pas les routes actuelles, comme maintenant. Alors le four, le chemin qui montait du village aux alpages. Le four était sur le chemin. Et les gens, quand ils faisaient le four, ils apportaient un fagot de bois. Il fallait passer, allumer le four à plusieurs. Ils apportaient un fagot de bois. Ils appelaient ça la marque. Et celui qui voulait faire le four, il mettait son petit fagot devant le four. Et il faisait le four, pain au four, que quand il y en avait un deuxième ou un troisième pour faire ensemble. Parce que la première fournée n'était jamais bien réussie.
14: Neuf heures et demie.
15: Oui, 10h et quart.
14: Enfin, 10h,
15: ouais, même 10h.
14: À 10h, on jette un œil.
15: Jeter un coup d'œil, ouais.
3: Faites au four de Frontenay.
14: En fait, on le démarre à peu près deux jours avant, surtout avec le temps actuel, là, il fait froid. Donc, il faut que la pierre, elle chauffe bien dans la masse. Et puis, après, grosse fournée ce matin, là, pour que vraiment il monte en température. Et en parallèle, on a préparé les pâtons. On avait fait la pâte hier soir, on l'a laissé monter tranquillement dans le pétrin au frais. Et puis les pâtons ce matin, mis en forme. Deuxième levée d'une heure et demie à peu près. Et puis, bah voilà, après là on a fait l'enfournement des pains. Et puis maintenant il n'y a plus qu'à attendre.
16: C'est pas un truc qui rentrera jamais chez moi. C'est beau le pain blanc. Ça c'est bien. Comment pour le râler?
17: Il est rien vilain.
16: Il est rien vilain.
3: Le patrimoine alimentaire s'affirme comme une culture vivante, englobant une mosaïque de savoir-faire technique, de rituels sociaux et de paysages sculptés par des siècles d'agriculture montagnarde. Pour faire reconnaître mondialement ce modèle de résilience et de transmission des savoir-faire montagnards, le Parc naturel régional du Massif des Bauges a annoncé en mars 2026 le dépôt de la candidature du patrimoine alimentaire alpin au registre des bonnes pratiques de sauvegarde de l'UNESCO.
6: Ce patrimoine alimentaire est un pilier de l'identité culturelle des Alpes. Donc c'est soutenir cette candidature au registre des bonnes pratiques de l'UNESCO permet en fait de mettre en lumière et de célébrer ce qui fait la singularité de nos territoires alpins. Cette candidature en fait vise à protéger non des produits, non des lieux, mais des savoirs et des pratiques vivants. Donc c'est des gestes, c'est des techniques, c'est des connaissances traditionnelles, aussi des rituels ou des fêtes. Et donc il s'agit de s'assurer que ces pratiques qui ont façonné les paysages, comme par exemple le pastoralisme, ne disparaissent pas et continuent à être transmises.
4: Alors, le jour où on faisait le pain, c'était la régalade, hein, parce qu'il était bon, le pain.
12: Il était tout chaud.
4: Tout chaud, puis ça sentait bon.
12: Puis ça sentait bon.
4: Mais alors, on gardait toujours un peu de pâte pour faire un dessert qui s'appelait les crêpes.
3: Table ronde à Bellecombe en Bauge, 2016.
4: Ça, c'était bon. Alors nous, quand c'est le matin, quand on n'avait pas de pain pour déjeuner, eh ben, on se travaillait un petit peu comme ça, et puis on y passait à la poêle, et puis on y mangeait plutôt pour déjeuner.
12: Hein, mais bon, du coup, c'est on n'avait pas de pain.
4: Nous, c'était le jour où on faisait le pain.
12: Ah ben, bien sûr,
4: on faisait les crêpes.
12: Oui.
4: Donc, on la pâte,
12: oui.
4: Et on faisait des lanières, comme ça.
12: C'était plat, alors, des lanières plates.
4: Oui, et on faisait cuire ça à la poêle dans l'huile.
12: Et ça gonfle.
4: Et ça gonflait. Et on y sortait, on saupoudrait un peu de sucre dessus.
6: Cette candidature au registre de bonnes pratiques de l'UNESCO est une sorte d'outil et de défi pour les Alpes, pour les territoires alpins, pour essayer de sauvegarder ces bonnes pratiques qui existent déjà à travers les Alpes et de relever les défis auxquels nos territoires alpins sont confrontés. Donc, de la France jusqu'à la Slovénie, on retrouve les mêmes défis, le climat, la pente, l'isolement des territoires, et donc c'est comment ensemble on peut arriver à répondre, à mieux répondre à ces questions, parce que les Alpes sont un laboratoire d'idées et de résilience aussi des populations à ce territoire. Ce patrimoine alimentaire alpin permet de renforcer l'attractivité de nos territoires, et notamment à travers le tourisme et en mettant en valeur des filières agroalimentaires locales et durables. Ce patrimoine permet en effet de relier donc la biodiversité, la diversité culturelle, l'agriculture et l'alimentation dans un objectif de bien vivre sur nos territoires.
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2: Bonjour et bienvenue, c'est Cinérama en mode estival avec deux séries qui vont s'achever aujourd'hui. Alors toi, pendant tout l'été, Guillaume, tu nous as parlé de ces réalisateurs qui étaient aussi des compositeurs de leurs films.
13: Oui, et là je vous parlais d'une légende absolue, vu qu'il s'agit de Charlie Chaplin, mais surtout parce qu'on a littéralement un petit peu oublié à quel point la musique avait une importance dans ces films grâce à lui.
2: Et puis moi, je vous parlerai dans mon dernier numéro de la série True Crimes à Hollywood du film Zodiac de David Fincher. Quant à toi, Sophia, tu as vu un film qui était en compétition à Cannes.
5: Oui, le film d'Arthur Harari, L'Inconnu.
2: Mais nous commençons donc avec Zodiac de David Fincher, film de 2007.
5: Hollywood and True Crime Stories.
14: Mon Dieu, qu'est-ce qui vous arrive?
5: Les faits divers qui ont nourri le cinéma.
15: Il est arrivé quelque chose de grave.
5: Une série inspirée de l'ouvrage d'Esther Hervy, publié aux éditions du Rocher.
15: Merci, c'est très gentil. Je n'attendais pas dans les gares.
16: Nous sommes le 1er août. Il veut son code dans l'édition de l'après-midi.
17: Si l'examineur n'a pas les couilles de le sortir, on a un scoop sur toute la baie.
18: Ah, ce type parle de tirer sur une douzaine de personnes.
17: Et si on ne le sort pas, il le fera peut-être.
18: Si on le publie, on risque d'établir un précédent très dangereux.
17: Oh, je t'en prie, ça vaut la peine d'être publié.
18: Mais offrir une tribune à un salaud détraqué, quel message ça envoie aux
16: une
18: gens?
16: Une minute. Cette histoire de Valero, c'est vrai, c'est certain?
19: Paul.
20: Quoi?
19: Je couvre les crimes de Valero.
20: Je couvrirai les crimes de Valero.
19: 10 minutes.
17: Photographions le code et appelons la police de San Francisco. Si c'est vrai, au moins on aura le matériel.
16: Très bien.
19: C'est chiant.
17: Grace Smith, vous n'avez pas votre dessin à terminer?
19: Oui.
2: À la fin des années 60, la région de San Francisco tremble. Un tueur insaisissable frappe au hasard la nuit sur les routes isolées ou dans les parcs de la baie. Mais ce criminel a une particularité, il veut la célébrité. Il harcèle la police et nargue les médias en envoyant des lettres cryptées aux grands journaux californiens, menaçant de frapper à nouveau si elles ne sont pas publiées en première page. Son nom d'emprunt, le tueur du Zodiac. En 2007, David Fincher livre avec Zodiac bien plus qu'un simple polar, une fresque clinique et monumentale sur l'obsession. Dans son livre, Esther Hervy analyse comment le réalisateur a traqué la vérité historique avec la même rigueur quasi maladive que ses personnages.
19: Confirmé. Police de Valero. Il confirme le meurtre.
18: Allez, au téléphone avec l'examineur. Ils ont la même lettre avec un code différent.
19: Même chose au Times Herald. Pour Noël, deux adolescents, parking isolé, morts tous les deux. David Faraday et Betty Jensen. 4 juillet, Darlene Ferrin et Michael Mack, je crois que c'est Mehou. Bref, non. Elle est morte, pas lui.
16: Et pour les armes des crimes?
19: Balistiques. Tout ce qu'il indique dans les lettres correspond. Je pense que le Times Herald va publier.
17: L'examineur aussi, mais sûrement pas à la une. Je dis qu'on devrait publier à la une. S'il tue 12 personnes, ça sera pas notre faute.
2: Lorsque Zodiac sort sur les écrans, il prend le contre-pied total du thriller hollywoodien classique. Pas de course-poursuite spectaculaire, pas de confrontation finale explosive. Fincher filme le temps qui passe, la paperasse qui s'accumule, les fausses pistes qui détruisent des vies et les carrières qui s'effondrent. Le film suit trois hommes dont le destin bascule à la réception de ces lettres. Il y a d'abord l'inspecteur Dave Toschi, le journaliste star Paul Avery et surtout Robert Graysmith, un jeune dessinateur de presse timide incarné par Jack Gyllenhaal. C'est par ses yeux que nous plongeons dans cette enquête tentaculaire. Zodiac captive par son atmosphère poisseuse et son réalisme historique absolu, devenant immédiatement une référence incontournable du cinéma d'investigation.
19: Vous aviez raison, en fait. Il n'a pas donné son nom.
20: Qui l'a déchiffré?
19: Un professeur d'histoire et sa femme, à Salinas.
20: J'aime tuer des gens parce que c'est tellement marrant. C'est plus marrant que tuer des bêtes sauvages dans la forêt parce que l'homme est l'animal le plus dangereux de tous à tuer, c'est une chose qui me procure l'expérience la plus excitante. C'est même encore mieux que s'envoyer en l'air avec une fille, le meilleur dans tout. Ça, c'est que quand je mourrai, je me réincarnerai au paradis et Tous ceux que j'ai tués deviendront mes esclaves. Je ne vous donne pas mon nom parce que vous essaierez de ralentir ou d'arrêter ma collecte d'esclaves pour ma vie future.
0: Il s'avère que notre ami est un poil starbé. Il
19: paraît qu'il a envoyé une clé du code à Valero.
0: Pour aider.
20: C'est quoi là en bas?
0: Les restes? Ou peut-être une anagramme?
2: Pour décortiquer ce dossier, l'auteur nous plonge dans la réalité des faits froids. Officiellement, le Zodiac est lié à 5 meurtres et 2 tentatives de meurtre commis entre 1968 et 69, bien qu'il ait revendiqué jusqu'à 37 victimes dans ses lettres. Le fait divers se transforme très vite en un immense casse-tête cryptographique. Le 1er août 69, 3 rédactions, dont le San Francisco Chronicle, reçoivent une lettre revendiquant les premiers crimes accompagnés d'un tiers d'un message codé de 408 caractères. Le tueur affirme que son identité s'y cache. Alors si ce premier cryptogramme est rapidement déchiffré par un couple d'enseignants ordinaires, c'est ce qu'on voit dans le film, le message s'avère être un manifeste délirant sur la chasse à l'homme et ne révèle aucun nom. La police de plusieurs comtés piétine, incapable de coordonner ses efforts à une époque où le partage d'informations entre juridictions est un archaïsme administratif. Et au milieu de ce chaos médiatique, l'enquête officielle s'essouffle. Et c'est là que le vrai Robert Graysmith entame son travail de bénédictin. Pendant des années, il va collecter, alors illégalement, des rapports de police, interroger des témoins oubliés, et puis décoder les lettres chez lui, jusqu'à publier en 1986 le livre de référence qui servira de base au film de Fincher.
1: Bon, en supposant que les gants soient les siens, il tire sur le taxi et ensuite il les emmène.
20: Donc c'est pas son empreinte?
0: Peut-être pas, c'est pas l'important. L'important, c'est la première attaque.
19: David Faraday et Betty Jensen,
0: ils meurent tous les deux.
19: À partir de là, il n'arrive plus à tuer que les filles.
0: Pas faute d'essayer.
8: Majo survit, Ferrin meurt. Hartnell survit, Shepard meurt. On a l'impression qu'il est tellement obsédé par les femmes qu'il oublie d'achever les hommes.
1: Et ce sont tous des couples, tous à des endroits isolés.
20: Paul Stein, non.
0: Exactement.
20: Le taxi célibataire de Washington et Cherry ne colle pas.
0: Il ne colle pas.
20: Alors, pourquoi se dire que le tue?
1: Il a interrompu la série.
2: Dans son ouvrage, Esther Hervy souligne la fidélité historique du film. David Fincher ne s'est pas contenté d'adapter le livre de Graysmith. Avec son scénariste James Vanderbilt, il a mené sa propre contre-enquête pendant 18 mois, réinterrogeant chaque protagoniste encore en vie. À l'écran, cette exigence est partout. Les scènes de meurtre sont reconstituées à l'emplacement exact et à la minute près des drames originaux, en s'appuyant sur les rapports de légistes. Fincher va jusqu'à reconstituer numériquement les décors de San Francisco de l'époque et exige que les acteurs portent des vêtements identiques à ceux des vrais protagonistes sur les photos d'archives. La nuance majeure analysée par le livre réside dans le traitement du principal suspect, Arthur Lee Allen. Si le film en fait le coupable idéal, presque évident, Esther Hervy rappelle la réalité scientifique. Les empreintes digitales, l'écriture et les tests ADN ont tous innocenté Allen de son vivant. Le film, tout comme l'histoire, est donc condamné à rester ouvert sans véritable coupable derrière les barreaux, faisant de l'absence de conclusion la plus grande source d'effroi du spectateur. Alors, plus de 50 ans après les faits, le mystère du Zodiac continue de fasciner et d'alimenter les théories les plus folles. Le chef-d'œuvre de David Fincher reste la plus belle radiographie de cette folie collective, un film indispensable qui démontre que parfois, le véritable ennemi n'est pas le monstre qui se cache dans l'ombre, mais notre propre incapacité à accepter qu'une énigme puisse rester à jamais non résolue.
13: Oui, Zodiac de David Fincher, c'est un petit peu le JFK d'Oliver Stone. Ce sont deux films qui sont tellement documentés, qui fait unique dans l'histoire du cinéma et juridique, ont littéralement relancé les enquêtes, tellement la précision du travail du réalisateur, ici scénariste, a poussé les potards jusqu'à 11. Quoi. C'est assez hallucinant. On sait que David Fincher, c'est un réalisateur extrêmement méticuleux, c'est un maniaque du détail, mais alors là, il a littéralement infusé la réalité.
2: Mais on n'a toujours pas retrouvé donc ce fameux Zodiac.
13: Non,
2: mais
13: si on veut voir une autre version de l'histoire, il y a le superbe et un peu oublié Summer of Sam de Spike Lee aussi, qui jongle de manière assez riche avec cette ambiance poisseuse de crimes américains entre la fin des années 60 et 70.
2: Allez, nous parlons maintenant de notre deuxième série. Elle est consacrée aux réalisateurs qui sont aussi des compositeurs. Et là, il y en a un grand. C'est Charlie Chaplin et c'est toi qui nous en parles, Guillaume.
11: Merci, messieurs, c'était très bien. C'était très bien.
4: C'est de la bouillie, tout ça.
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4: C'était pas mauvais, c'était très mauvais. Voilà, exactement. Alors, reprenons.
13: Alors, tous les réalisateurs dont on a parlé dans cette série écrivaient eux-mêmes la musique de leurs films, à l'exception de David Lynch. Mais Chaplin occupe une place véritablement à part. D'abord parce que c'est le premier à l'avoir fait avec une telle constance, mais surtout parce qu'il ne savait pas écrire la musique. Il ne lisait ni les partitions, ne maîtrisait pas l'orchestration comme un compositeur classique, et pourtant, il se retrouve être l'auteur de certaines des mélodies les plus célèbres de l'histoire du cinéma. Alors, quel est ce secret? C'est tout simplement une oreille exceptionnelle. Chaplin chantonnait ses thèmes, les faisait transcrire par des musiciens professionnels comme David Raskin, Raymond Rash ou Eric James, puis passait des heures à les corriger jusqu'à obtenir exactement ce qu'il entendait intérieurement. En réalité, il composait déjà bien avant de s'asseoir au piano, il composait avec les gestes de Charlot. Chez lui, la musique n'accompagne pas le mouvement, elle en est le prolongement naturel.
21: Galade.

Alors que le cinéma parlant s'est déjà imposé partout, hein, Chaplin choisit, avec Les Lumières de la Ville en 1931, de se rebeller et de rester fidèle au muet. Mais ce silence apparent est trompeur, car jamais il n'avait autant accordé d'importance à la musique. Le thème principal accompagne la rencontre entre Charlot et la jeune fleuriste aveugle, avec une délicatesse extraordinaire. Les violons, hein, remplacent les dialogues et chaque inflexion mélodique exprime ce que les personnages sont incapables de se dire. Aucune démonstration virtuose, aucune orchestration spectaculaire, Chaplin cherche avant tout la mélodie juste, celle qui restera dans la mémoire du spectateur longtemps après la projection. Alors comme ces gags, hein, ces thèmes semblent d'une évidence absolue, hein, alors qu'ils sont le fruit d'un travail obsessionnel où chaque note est pesée, comme on l'a dit, avec la même précision que chacun de ses gestes devant la caméra. Deuxième extrait. Quelques années plus tard, en 1936, les temps modernes marquent l'aboutissement de cette recherche. Dans ce film consacré au monde industriel et à la mécanisation des hommes, hein, Chaplin signe l'une de ses plus célèbres compositions, Smile. Les paroles qui accompagneront la chanson tirée du morceau seront écrites près de 20 ans plus tard et feront le tour du monde, hein, grâce à Nat King Cole, avant d'être reprises par des artistes comme Michael Jackson, Elvis Costello ou encore Diana Ross. Et c'est sans doute l'une des rares musiques de film à être devenue un standard totalement international, hein, tout en possédant déjà toute sa force dans le film lui-même. Derrière sa douceur apparente se cache une immense mélancolie, car comme Charlot lui-même, hein, elle avance avec le sourire tout en laissant deviner une profonde tristesse.

En 1952, avec les feux de la rampe, hein, Chaplin regarde désormais sa propre carrière avec le recul de l'homme mûr. Il raconte l'histoire d'un vieux clown qui voit son époque disparaître et il est impossible de ne pas y voir un autoportrait, surtout venant de la part d'un homme ayant déjà survécu au bouleversement total que fut la disparition du muet pour le parlant. La musique gagne alors une ampleur nouvelle. Le célèbre Terry Stem devient quelques années plus tard la chanson Eternally, reprise dans le monde entier elle aussi. Mais avant d'être un succès populaire, cette mélodie raconte surtout le temps qui passe. Les grands élans comiques de Charlot laissent place à une écriture plus ample, plus nostalgique, où chaque phrase musicale nous invite à regarder, timidement ou non, en arrière. À mesure que Chaplin vieillit, sa musique cesse d'accompagner uniquement le mouvement de Charlot. Elle accompagne désormais ses souvenirs et imprime autant la pellicule que les plans qu'il compose dans cette idée d'éternité que permet l'art.

0: dernier film de Chaplin, hein, sorti en 1967, La Comtesse de Hong Kong n'a pas rencontré le succès de ses précédents chefs-d'œuvre. Et pourtant, il contient une nouvelle mélodie qui fera elle aussi le tour du monde, This Is My Song, hein, interprétée notamment par Petula Clark. On peut dire, hein, qu'il y a quelque chose de fascinant dans cette fin de carrière, car alors que le public regardait parfois ses derniers films avec distance, hein, ses mélodies, elles continuaient de vivre indépendamment des images. Comme si Chaplin avait fini par devenir compositeur autant que réalisateur. Ces films ont fait rire des générations entières, mais leur musique continue, elle aussi, de traverser le temps portée par des interprètes qui ignorent parfois même son origine cinématographique. Chaplin, hein, c'est sans doute le plus paradoxal des réalisateurs-compositeurs que nous avons pu aborder. Il ne savait pas écrire la musique sur une portée, mais il savait entendre et sélectionner la note juste. Chez lui, un geste appelé une mélodie, une démarche devenait un rythme et un mouvement de caméra trouvait naturellement son contrepoint orchestral. Si Clint Eastwood composait le silence, si Ahmed Abar composait le doute, et si Mike Figgis improvisait son cinéma comme un jazzman, Chaplin, lui, composait le mouvement lui-même. C'est peut-être pour cette raison que la mise en scène de ses films est encore aujourd'hui aussi dynamique et moderne, c'est qu'elle a toujours été, au fond, une véritable partition de cinéma.
1: Eh bien, merci à Guillaume. J'avoue que moi, j'ai eu l'occasion de voir un concert avec les compositions de Charlie Chaplin, donc interprétées par un orchestre symphonique, et c'était absolument bluffant, hein, effectivement. Et comme tu n'en as pas parlé, c'est normal, puisqu'il n'a pas composé cette musique, mais c'est l'une des plus connues, on va parler de Titine, qui est dans les temps modernes. Voilà, on l'écoute, c'est pas une chanson de lui, mais qui est adaptée d'une comptine de 1917.

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1: Nous passons maintenant à l'actualité de cette émission estivale de Cinérama. Nous parlons d'un film qui était en compétition à Cannes. Et si du jour au lendemain, vous vous réveillez dans un corps d'une parfaite inconnue, Arthur Hariri transforme ce vertigineux point de départ en un fascinant thriller fantastique sur l'identité. Nous parlons de l'inconnu.
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5: Alors, Arthur Hariri, on le connaissait déjà comme scénariste de l'ombre, scénariste de la lumière plutôt, puisqu'il a coécrit avec sa compagne Justine Triet le scénario d'Anatomie d'une chute. Palme d'Or 2023 et Oscar du meilleur scénario original. Mais en tant que réalisateur, son parcours est tout aussi solide. Diamant Noir en 2016, qui vaut à Neil Schneider, déjà lui, le César du meilleur espoir masculin, puis Onoda, 10 000 nuits dans la jungle, ovationné à l'ouverture d'un certain regard en 2021. Cette année, il passe un cap, hein, c'était sa première sélection en compétition officielle. Et il y a débarqué avec un objet vraiment singulier, l'inconnu, adapté d'une bande dessinée qu'il a coécrite avec son frère cadet Lucas, Le cas David Zimmerman, paru chez Sarbacane fin 2024. Une histoire de body swap, ou transvasement de l'âme dans un autre corps. Un genre qu'on associe plutôt à la comédie, référentielle façon Freaky Friday ou 13 Going on 30. Hariri, lui, tire hein, ce genre vers le thriller métaphysique, hein, supplément vertige identitaire, sans sombrer dans l'horrifique pur. Et pour porter ça, il a réuni Léa Seydoux, habitué de la compétition cannoise, hein, depuis la Palme d'Or avec La vie d'Adèle, et Neil Schneider. Et si le film n'a récolté aucun prix à Cannes cette année, il a fait partie quand même un des objets les plus discutés et clivants de la sélection.

0: J'ai vécu la même chose.
1: À l'aube de ses 40 ans, David Zimmerman vit reclus. Il ne sort presque jamais de chez lui et garde son travail, pourtant prolifique, de photographe, secret. Un soir, des amis réussissent à l'entraîner à une fête carnavalesque. Il y croise le regard d'Eva, une inconnue qui avait déjà capté son attention lors d'un shooting de mariage. Il l'avait alors photographiée en douce et son image l'a obsédée depuis. Cette fois, il ne la laisse pas s'échapper, les deux inconnus couchent ensemble et pendant le coït, quelque chose d'intense et d'impensable se produit, David se réveille dans le corps d'Eva. Commence alors une étrange enquête, moins tournée vers les raisons de cette métamorphose que vers les conséquences de celle-ci. D'autres personnes semblent avoir vécu quelque chose de similaire. Alors, comment continue-t-il à exister lorsque visage, voix et corps ne sont plus les leurs? Et pourquoi David a soudain cette envie viscérale de retrouver son propre corps, celui-là même dans lequel il ne faisait pas si bon vivre? Le film déroule alors, et déroute, sur près de 2h20. Il déroule la manière dont ce photographe peine à habiter cette enveloppe qui n'est pas la sienne, dans une enquête aussi intime que troublante.
2: Qu'est-ce qui se passe? Dis-moi, il aurait vécu

0: c'est de qui ?
1: Ce qui frappe d'entrée, c'est un choix de mise en scène qui dit déjà tout du film à venir. L'inconnu au féminin s'ouvre sur un long plan subjectif, une caméra embarquée, dans une voiture, sous la pluie, qui porte le regard d'un personnage, d'un inconnu, qu'on ne peut pas encore identifier. Ce n'est qu'au plan suivant, une fois sorti du véhicule, qu'on comprend qu'il s'agissait de David, un photographe. Le détail n'est pas anodin. D'emblée, Harari nous fait occuper la place de celui qui regarde sans être vu, avant de nous montrer que ce regardeur est lui-même quelqu'un dont le métier est d'user de son regard pour capter des images. Tout le film va ensuite jouer sur ce trouble. Qui voit, qui est vu et à qui appartient l'image de soi? Ce dispositif du plan subjectif revient à plusieurs reprises dans le film et notamment dans une scène de reconnaissance de soi, très male gaze et à propos, hein, face à un petit miroir, la caméra épouse littéralement le regard de son personnage recomposé, David, donc dans le corps d'Eva, corps fantasmé qu'il faut habiter alors vraiment. Et cette caméra ne se contente pas d'épouser un regard, elle semble parfois chercher le sien, flottant presque désincarnée comme une entité en quête d'un corps où s'ancrer. Certains plans vont jusqu'à zoomer au tréfonds de l'iris d'un œil pour entrer à l'intérieur des visages et permettre ainsi un glissement de point de vue de l'un à l'autre des personnages et offrir un basculement du récit. C'est malin, la forme embrasse littéralement le fond de l'histoire. Le vrai tour de force reste quand même le travail des corps. Lorsque la silhouette d'homme de Nils Schneider est habitée par le personnage de Malia, toute sa gestuelle et son jeu corporel adoptent les caractéristiques de la jeune femme, sans jamais verser dans l'imitation grotesque. Léa Seydoux, en David, incarne quant à elle, dans un corps de femme, la fatigue et la solitude masculine de David, avec une justesse déroutante. On peut penser à bien d'autres films, Being John Malkovich, pour Le Vertige de l'identité empruntée, à Mulholland Drive, ou encore à L'Orlando de Sally Potter avec Tilda Swinton. Sauf qu'ici, la métamorphose n'est pas traversée par le temps, mais partagée à plusieurs dans l'instant.
0: Tu me reconnais, hein?

0: Il faut le dire franchement, tout cela donne un film très bizarre. Ni tout à fait thriller métaphysique, ni tout à fait drame naturaliste, l'inconnu refuse le confort d'un genre stable et place cette étrangeté au cœur même du projet. Harari ne cherche pas à résoudre à tout prix le mystère de l'inconnu et les questions qu'il soulève, loin de toute vraisemblance scientifique et de toute réponse finalement, laissent quand même assurément une empreinte.
1: Ce film, L'Inconnu, qui était à Cannes, et je pense que c'est le dernier film cannois de cet été, est en salle depuis le 26 août.
2: Au revoir. Ça s'impose.
3: Mais pour quelle raison?
2: Qu'est-ce que vous racontez? Mais qu'est-ce que c'est que cette histoire?
4: Je ne connais pas la réponse moi-même. Comme vous êtes bizarre.
2: Oui,
4: c'est difficile de répondre.
2: C'est une plaisanterie!
1: Ainsi s'achève cette dernière émission estivale de Cinérama. On a été ravis de vous proposer pendant tout cet été nos deux séries. L'une qui était un peu terrifiante, puisqu'elle parlait des faits divers adaptés par les films hollywoodiens. Et puis
5: après
1: toi,
5: quelques frissons, ça va pas être du bien. Ça fait du bien, cette canicule.
1: Oui. Et puis toi, Guillaume, tu nous as parlé donc de ces réalisateurs qui ont été aussi compositeurs de leurs films. Voilà, on en a fini donc avec ces séries. Et on va retrouver l'actualité du cinéma. On vous parlera des films qui seront dans les salles à la rentrée et ce sera la semaine prochaine.
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2: Bonjour à toutes et à tous, Christina Silvero pour ce bulletin de Nu Info. À la une, l'épidémie d'Ebola en République démocratique du Congo progresse de façon exponentielle. Les travailleurs humanitaires pris pour cible alors que les drones redéfinissent la guerre. Enfin, l'ONU exprime son inquiétude face aux nouvelles sanctions américaines contre la CPI. En République démocratique du Congo, l'épidémie d'Ebola Bundibugyo continue de s'intensifier et de s'étendre plus vite que les efforts déployés pour l'endiguer dans la région. C'est déjà la plus importante épidémie d'Ebola jamais enregistrée dans le pays, avec près de 5300 cas et plus de 2500 décès au 19 août. La maladie touche désormais 56 zones de santé dans 6 provinces. La moitié des décès ont été enregistrés au cours des 20 derniers jours. Sur le terrain, la riposte se poursuit malgré des conditions extrêmement difficiles. Routes impraticables, ambulances caillassées et défis persistants de l'adhésion des communautés. Pour les équipes engagées dans la riposte, cette adhésion reste justement l'une des clés pour briser les chaînes de transmission, comme l'a précisé lors d'un point de presse Julien Arnay, coordinateur principal d'Ebola pour les Nations Unies.
3: Premièrement, il y a des difficultés. Mais il y a aussi des solutions. Il y a des défis, mais nous surpassons ces défis. Je regarde les collègues du gouvernement, ils sont extraordinaires, ils sont sur le terrain en permanence. Ils ne relâchent pas. Oui, c'est vrai que des ambulances ont été caillassées, mais nous continuons notre travail. C'est vrai que les conditions de la route, les conditions sur le terrain sont extrêmement difficiles, mais nous continuons à déployer toute l'assistance humanitaire et médicale qui est nécessaire et nous continuons jusqu'à ce terminé. En termes du vaccin, ce qui est important, ce n'est pas le vaccin, c'est l'adhésion de la communauté. Si la communauté met en place les gestes barrières, si la communauté adhère à la riposte, nous pouvons totalement maîtriser l'épidémie, on peut l'arrêter la transmission et on peut réduire la mortalité aux alentours de 20% sans vaccin et sans thérapie. Maintenant, il y a des vaccins et des thérapies et des prophylaxis de post-exposition qui sont en train d'être développés.
2: Les Nations Unies ont marqué cette semaine la Journée mondiale de l'aide humanitaire dans un contexte toujours plus dangereux pour celles et ceux qui portent secours aux populations prises dans les crises. En 2025, 326 humanitaires ont été tués dans 21 pays, portant le bilan à plus de 1010 en 3 ans, près de 3 fois plus que durant les 3 années précédentes. Les zones de conflit sont particulièrement meurtrières. Plus de la moitié ont été tués à Gaza et en Cisjordanie. Depuis l'Ukraine, le chef de l'humanitaire de l'ONU a mis en garde contre une menace qui gagne du terrain sur les champs de bataille, les drones armés. Peu coûteux et capables de frapper à distance, ils mettent toujours plus en danger civils et humanitaires. Tom Fletcher a raconté avoir parcouru à 4 reprises la route de la mort entre Mykolaiv et Kherson, des kilomètres de route recouvertes de filets pour tenter de se protéger des drones, avec des alertes qui retentissent sans cesse et entretiennent un climat d'anxiété permanent. On écoute Tom Fletcher.
4: Ce qui est terrifiant, c'est que l'opérateur de drone sait exactement ce qu'il fait. Il survole la personne qui vend des fruits et légumes au marché ou l'humanitaire qui distribue de la nourriture. Il les observe attentivement avant de tirer pour les tuer ou les avis. Du Soudan à la Colombie, de Gaza au Liban, ces drones armés bon marché étendent la portée de la guerre et permettent de tuer à plus grande distance. Au Soudan, 1000 civils ont été tués au cours des 5 premiers mois de l'année. Et ce bilan ne cesse de s'alourdir, y compris parmi les enfants. Les États doivent donc respecter le droit et les entreprises qui fabriquent et fournissent ces armes doivent comprendre le droit international humanitaire, la manière dont ces armes sont utilisées ainsi que leurs obligations et leurs responsabilités.
2: And responsibilities. L'ONU s'inquiète des nouvelles sanctions américaines contre des responsables de la Cour pénale internationale. Washington vise désormais 9 juges de la CPI ainsi que 2 procureurs adjoints, un ancien procureur et un membre du personnel. Le secrétaire général de l'ONU, Antonio Guterres, dénonce une situation préoccupante pour la justice internationale. Jérôme Bernard.
1: Le chef de l'ONU, Antonio Guterres, s'est dit gravement préoccupé par les nouvelles sanctions américaines visant la présidente de la Cour pénale internationale, Tomoko Akane, et un haut responsable du bureau du procureur, Abdoulaye Sey. Pour l'ONU, la CPI est un pilier essentiel de la justice internationale. La Cour a dénoncé de son côté une attaque flagrante contre son indépendance. Elle estime que les sanctions visant ses juges, ses procureurs et son personnel sapent l'état de droit. Washington accuse la CPI d'être corrompue et politisée. Les États-Unis ne sont pas partis au statut de Rome et rejettent la compétence de la Cour. La CPI mène notamment des enquêtes sur des crimes internationaux présumés liés à la guerre à Gaza. Malgré les pressions américaines, la Cour affirme qu'elle poursuivra son mandat avec indépendance et impartialité dans l'intérêt des victimes. Pour Antonio Guterres, l'enjeu dépasse le sort des responsables sanctionnés. C'est l'architecture même de la justice pénale internationale qui est en jeu.
2: Voilà, fin de ce bulletin de l'info. Merci de votre fidélité. À bientôt.

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3: 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Il est 18h à Paris, 16h en temps universel.
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5: Charlotte de Rouen.
3: Bonsoir à toutes et à tous. Le bilan ne cesse de s'alourdir au Népal et en Chine après la crue dévastatrice qui a eu lieu mercredi. Près de 600 personnes sont mortes et les secours craignent une nouvelle inondation. En Ukraine, les habitants de Kherson sont appelés à évacuer face au danger des frappes russes. Des frappes qui s'intensifient notamment sur les infrastructures, ce qui risque de créer des pannes d'électricité. C'est une décision historique. Au Danemark, le Parlement a voté l'indemnisation de femmes groenlandaises, des femmes inuites, victimes d'une vaste campagne de stérilisation forcée. Une campagne qui avait pour but de les empêcher d'avoir des enfants. Des milliers de sauveteurs sont mobilisés au Népal et au Tibet chinois après la crue meurtrière qui a eu lieu mercredi. Un torrent de boue a dévalé la montagne, détruisant tout sur son passage. La catastrophe a fait presque 600 morts, dont 5 côté chinois. 2500 personnes sont toujours portées disparues. Les recherches se poursuivent, mais les secouristes craignent de nouvelles inondations liées au débordement d'un lac qui s'est formé avec des débris. Les explications de notre correspondante en Chine, Cléa Broderst.
6: Un lac formé par un amas de roches, de glace et de boue a commencé à déborder côté tibétain. Il contient plus de 2,5 millions de mètres cubes d'eau et menace les villages en contrebas. Après 2 jours d'efforts, seuls 21 pompiers et un chien de recherche ont atteint le cœur de la zone sinistrée. Près de 1400 secouristes sont mobilisés, mais l'altitude, les routes et les communications coupées compliquent leur progression. Drones et détecteurs de vie ont été déployés. Au Népal, plus de 100 ouvriers sont bloqués dans un tunnel hydroélectrique. 2 hélicoptères tentent de les évacuer, mais les entrées restent difficiles à localiser. 350 ouvriers et habitants ont été secourus. Côté chinois, plus d'un millier de personnes ont été mises à l'abri, mais le bilan réel demeure incertain. Pékin ne fait état que de 5 morts et fournit très peu d'informations sur les zones touchées. Xi Jinping a ordonné de retrouver tous les disparus et a proposé son aide au Népal. Et enfin, l'ONU a débloqué 2 millions de dollars et l'OMS envoie du matériel médical pour 10 000 personnes. Cléa Broderst, Pékin, RFI.
3: Les inondations et les glissements de terrain sont fréquents pendant la mousson, pendant la saison des pluies, au Népal, au Tibet et dans toute l'Asie du Sud. Mais selon les scientifiques, le changement climatique accroît l'intensité et la fréquence de ces catastrophes naturelles. L'Indonésie dit intensifier ses efforts pour lutter contre les incendies. Les fumées qu'ils provoquent ont un impact sur le quotidien de plus de 5 millions de personnes. Cet été, en juillet et en août, environ 13 500 personnes ont été soignées pour des infections respiratoires, selon le ministère indonésien de la Santé, qui a distribué plus de 5 millions de masques à travers le pays. Et plusieurs écoles ont dû fermer.
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3: En Ukraine, la situation humanitaire devient de plus en plus difficile dans la ville de Kherson. Devant l'intensité des frappes russes sur les infrastructures de la ville, le gouverneur de la région a appelé la population à évacuer, à quitter cette ville, car les autorités redoutent des pannes d'électricité et de chauffage avant l'hiver. Les précisions de notre correspondante Emmanuelle Chaz.
7: À Kherson, la situation était déjà difficilement tenable pour les milliers d'habitants encore sur place. Ils survivent sous des filets anti-drones, mais se savent aussi pourchassés et ciblés par les pilotes de drones russes dans ce qu'on appelle un véritable safari humain. Cette situation, elle a empiré ces derniers jours avec des frappes russes renouvelées sur une centrale thermique de chauffage et de production d'électricité de la ville. Oleksandr Prokoudine, le gouvernement de l'administration militaire régionale, parle de dégâts très importants et il avertit qu'il pourrait affecter les infrastructures essentielles de Kherson dans les prochains mois. Il appelle donc les habitants, notamment les familles et les personnes âgées, à quitter la ville s'ils en ont la possibilité, à rejoindre leurs proches dans des régions moins exposées. Cette déclaration intervient alors que la situation sécuritaire sur l'ensemble de la région continue de se dégrader. Selon les autorités, depuis début juillet, la Russie a lancé plus de 170 bombes aériennes guidées ainsi que plus de 1700 drones kamikazes contre la population et les infrastructures civiles. Emmanuel Chaz, Kiev, RFI.
3: Au Proche-Orient, l'armée israélienne a dit avoir conduit une frappe ciblée dans la région de Jenin, dans le nord de la Cisjordanie occupée. Elle indique avoir visé plusieurs terroristes. L'armée israélienne a aussi mené plusieurs frappes dans l'autre territoire palestinien, dans la bande de Gaza, où 5 personnes sont mortes selon la défense civile gazaouie. Les Islandais souhaitent-ils faire partie de l'Union européenne ? Les électeurs sont appelés à se prononcer demain samedi par référendum. Ils doivent dire s'ils sont d'accord pour commencer les négociations d'adhésion à l'Union ou s'ils veulent au contraire rester indépendants. Le scrutin s'annonce serré. Les sondages montrent que les électeurs sont divisés entre ceux qui veulent se rapprocher de l'Europe et ceux qui n'y voient que des contraintes. Ce référendum intervient dans un contexte de menace du président américain Donald Trump, qui a dit il y a quelques mois vouloir s'emparer du Groenland, qui est voisin de l'Islande, alors que ce territoire est danois. Les Islandais s'interrogent donc sur leur capacité à se défendre, car le pays ne possède pas d'armée. C'est l'un des épisodes les plus sombres de l'histoire du Danemark. Des années 1960 aux années 1990, plus de 4000 femmes et jeunes filles groenlandaises ont été stérilisées. On a posé à ces femmes inuites un stérilet pour les empêcher d'avoir des enfants sans qu'elles soient d'accord et parfois même sans les en informer. Ce scandale a marqué plusieurs générations de Groenlandaises et le Parlement danois vient juste de voter une indemnisation, c'est-à-dire une compensation financière de 40 000 euros pour les victimes. Parmi elles, Elisa Christiansen, elle se bat depuis des années pour obtenir réparation. Pour elle, c'est donc un soulagement. Notre correspondante Otilia Ferret a pu la joindre.
5: Santé.
8: C'est avec un verre de champagne à la main que Elisa Tove Christiansen, cette dano-groenlandaise de 65 ans, trinque par visio-caméra à cette victoire tant attendue. Elle était présente ce jeudi au Parlement danois pour suivre le vote en direct.
5: Il y a une centaine pour et 10 contre environ. On était toutes si heureuses et soulagées, nous les femmes venues assister au vote. C'était un moment très fort pour nous, comme quoi ça vaut la peine de se battre.
8: Elle s'est ensuite entretenue en privé avec la ministre danoise de la Santé.
5: Elle m'a posé des questions sur ma vie, alors j'ai raconté un peu mon histoire. Elle s'est mise à pleurer. Elle était très émue. J'espère que ça n'arrivera plus jamais à aucune fille, nulle part dans le monde.
8: Elisa n'avait que 13 ans lorsqu'on lui a posé, sans son consentement, un stérilet pour adulte. Cet acte a entraîné tant de complications que son utérus a dû lui être retiré.
5: Ça ne me rendra pas mon utérus. Ça ne me rendra pas les enfants que je n'ai jamais eus. Et ça n'effacera pas toutes les maladies et douleurs avec lesquelles je vis depuis toutes ces années. Mais ça me montre que les hommes et les femmes politiques nous ont entendus.
8: Elle explique que 203 femmes vont être indemnisées, mais elle espère que plus de victimes oseront se manifester et demander cette réparation financière qui leur est due. Otilia Ferret, Stockholm, RFI.
3: Le roi de Norvège est décédé. Harald V est mort à l'âge de 89 ans. Il était resté jusqu'au bout une figure de stabilité pour les Norvégiens. Il était le doyen, le plus âgé des souverains en Europe. Les hommages depuis l'annonce de son décès se multiplient. Au Royaume-Uni, le roi Charles III salue son dévouement sans faille. En Belgique, le roi Philippe et la reine Mathilde évoquent son humour, son humanité et son naturel. Son fils, Haakon, va lui succéder. En France, la chanteuse Céline Dion est arrivée à Paris 2 semaines avant la série de concerts qu'elle doit donner. Elle doit donner 16 concerts au total, qui interviennent après plus de 6 années d'absence. Malade, elle ne pouvait plus monter sur scène. Elle a repris le micro en juillet 2024 à l'occasion de la cérémonie d'ouverture des Jeux Olympiques de Paris.

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0: Auditeurs, auditrices de Radio Locale FM, bonjour. Et puis bonjour aussi évidemment à celles et ceux qui écoutent en podcast, en ligne ou via des applications ou que sais-je. Bonjour tout le monde en fait. Alors je suis la Petite Blanc et je vous souhaite la bienvenue dans ce 80e épisode de Du Poil Sous les Bras, le dernier de la saison. Mais rassurez-vous, Du Poil Sous les Bras reprendra en septembre pour une 9e saison parce que je n'arrêterai pas de sitôt d'avoir envie de partager avec vous des expériences et des savoirs. Et notamment, vous le savez, c'est un peu mon dada, j'essaie de partager des connaissances issues des sciences humaines. Alors pour Du Poil Sous les Bras, eh bien je lis des livres que je n'aurais jamais dû lire. Ce sont des livres dont on ignore l'existence, à moins d'être chercheuse, universitaire ou quelque chose dans ce goût-là. Par exemple, si je vous dis, je viens de voir un livre qui s'appelle « Sous les verrous, une histoire sociale de la prison en France dans le premier XXe siècle ». A priori, vous n'allez pas sauter au plafond. Votre enthousiasme sera modéré, mitigé même, voire inexistant. Eh bien moi, quand je lis ce titre, je me dis « Waouh, génial !» Il y a quelqu'une qui un jour s'est dit « Tiens, je vais étudier l'histoire sociale de la prison au début du XXe siècle ». Eh bien moi, ça m'intrigue. Et j'essaie d'imaginer cette personne. Je me dis « Ah, ça doit être quelqu'un qui, je sais pas, qui a raté un concours, il restait plus que ce sujet-là, et bah c'était pour elle. » Ou alors elle a perdu un pari avec des amis lors d'une soirée un peu trop arrosée. Non, vraiment, ça m'intrigue. Je me dis « Mais qui sont les gens comme elle ?»
1: Les gens comme moi, c'est des gens qui adorent la radio et je crois que j'aurais même pu en faire mon métier. Et même, pour tout te dire, j'avais commencé à faire des recherches sur les historiens et la radio tellement c'était ce médium-là qui m'intéressait. Et les gens comme moi écoutent beaucoup, beaucoup, beaucoup la radio. Alors maintenant, j'ai une vie un peu avec beaucoup de contraintes familiales et professionnelles, mais dès que je peux, j'écoute la radio. Quand je cuisine, quand je suis en voiture, bref. Voilà. Et les podcasts. Et j'adore les podcasts. Donc les gens comme moi, c'est plutôt des gens très heureux d'être interrogés à un micro de radio aussi.
0: Alors les gens comme elle aiment la radio, ok, cool. Mais ça n'explique toujours pas pourquoi elle se passionne pour des sujets qui n'intéressent, a priori, pas grand monde. Je dis a priori parce que si vous mettez de côté vos a priori, si vous ouvrez vos chakras et que vous éteignez la télé, peut-être que votre cerveau disponible se posera la question, la seule et unique question qui vaille, qui est « Est-ce que mieux comprendre le monde n'est pas toujours intéressant ?» Eh bien moi, je crois que oui. Alors, bonjour.
1: Bonjour, je suis Elsa Génard, je suis historienne et je suis historienne des prisons. J'ai fait un livre sur la prison, mais je dirais que je suis aussi historienne plus largement des enfermements et des routines institutionnelles et que je suis aussi une historienne de collectif parce que j'adore travailler avec d'autres historiens et historiennes. Et j'ai fait un livre avant le livre dont on va parler plus aujourd'hui avec d'autres historiens et d'autres historiennes, d'autres institutions que la prison où on parlait beaucoup de routines et de sanctions.
0: Elsa Génard a publié aux éditions de l'EHESS, l'école des hautes études en sciences sociales, un livre intitulé « Sous les verrous, une histoire sociale de la prison en France » dans le premier XXe siècle. Et sans plus attendre, nous allons voir avec Elsa pourquoi c'est très intéressant de se pencher sur cette histoire et ce que cette histoire dit de notre société, celle d'hier, mais aussi celle d'aujourd'hui.
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0: Alors évidemment, vous me connaissez, j'ai commencé par demander à Elsa Génard pourquoi, comment elle est devenue historienne des prisons.
1: Alors, je suis devenue historienne des prisons. C'était pas du tout une évidence. J'avais commencé par faire d'autres recherches. Et en fait, c'est une lecture. Donc, c'est d'abord un rapport à un livre. Qui est Michel Foucault, Surveiller et punir. Donc, un livre qui est apparu en 1975, donc bien avant la période où moi j'ai fait mes recherches, mais qui est un classique de l'histoire de la prison. Et en fait, j'ai lu ce livre quand j'étais étudiante, et sans du tout savoir ce que ça allait me faire. Et en fait, j'ai été frappée, parce que c'est la première fois, ça paraît naïf de le dire, mais c'est la première fois que j'ai pensé vraiment à la prison. Et surtout, je me suis dit que la prison avait une histoire. alors qu'elle m'apparaissait comme une évidence dans la société dans laquelle je vivais en tant qu'étudiante. Et de me rendre compte qu'elle était le produit, qu'elle a été construite en fait, et qu'elle n'a pas toujours été ce qu'elle est aujourd'hui, ça j'ai trouvé que c'était vraiment fascinant comme question. Et c'est au moment où, donc pendant mes études, où j'ai fait un master et je devais choisir un sujet de recherche en M2, et je me suis dit en fait c'est cette lecture-là qui m'a le plus accrochée depuis 2 ans. Et j'ai envie de voir à quoi ça ressemble des archives de prison, qu'est-ce qu'on pourrait y trouver et en quoi moi je pourrais apporter quelque chose à cette histoire pour mieux comprendre aussi pourquoi aujourd'hui la prison elle est aussi évidente comme manière de punir et pourquoi on n'arrive pas du tout à s'en défaire. C'est un horizon indépassable quand on parle de sanctions.
0: Pour moi, c'est absolument essentiel ce que vient de dire Elsa. Si vous ne devez ne retenir qu'une chose de cette émission, c'est celle-ci. La prison n'est pas une évidence selon les époques, les sociétés. Il y a ou non des prisons, mais il faut questionner l'existence même de la prison. Les personnes dont le seul argument est « Ah, ça a toujours été comme ça », ou « Ben non, il n'y a pas d'autre solution », hashtag Margaret Thatcher, eh bien ces personnes-là se trompent doublement. Non seulement elles sont ignorantes de l'histoire en général, ou pire, quand elles connaissent l'histoire, c'est qu'elles la nient consciemment. Et en plus d'être ignorantes de l'histoire, elles sont ignorantes de la créativité et de la diversité humaine. Parce qu'il y a mille et une façons de punir, de mettre à l'écart, d'enfermer, ou de trouver, pourquoi pas, d'autres solutions pour rendre la justice. La prison est parfois une des solutions envisagées et mises en place. Et d'ailleurs, la prison, ça n'existe pas. En vrai, il y a des prisons.
1: Oui, je pense que le pluriel, c'est très important dans ma question d'historienne, parce que la prison comme institution, on en parle beaucoup et il y a énormément de discours sur la prison et sur ce qu'elle représente, les attentes qu'on a vis-à-vis d'elle. Et pour reprendre ce fameux Michel Foucault dont je parlais, sans le citer de long en large, mais quand même, il parle de technologie bavarde. Et c'est vrai que la prison, on en parle, ça suscite énormément de paroles, et des paroles qui peuvent aussi créer un discours un peu généralisant, ou qui peuvent donner l'impression qu'on sait ce que c'est que la prison. Et en fait, dans la vie, il n'y a pas une prison, mais il y a des prisons, et des contextes très différents d'emprisonnement, et c'est ça qui m'a intéressée, c'est de comprendre en fait que les expériences carcérales, elles ne se ressemblent pas en fonction de qui on est, où on est, ce qu'on a fait avant, les ressources que l'on a en prison, comment on se présente en prison, et toutes ces petites choses font que le rapport à la prison, il est pluriel et il est aussi très inégalitaire. Et donc c'est ça qui m'a intéressée, c'est de penser la diversité des formes d'enfermement dans l'histoire et de comprendre que derrière le mot prisonnier se cachent en fait beaucoup de gens, beaucoup de femmes et d'hommes qui ne sont pas les mêmes, et c'est pas parce que ils partagent une condition commune, à savoir être derrière des barreaux, qu'ils vont avoir le même rapport à leur enfermement.
0: Les expériences carcérales qu'Elsa Génard a étudiées sont très riches d'enseignements. Là où Foucault parle du bavardage autour des prisons, il faut savoir qu'au début du XXe siècle, le bavardage était une des premières causes de sanctions en prison. Et oui, la prison vient sanctionner des comportements extérieurs, mais elle est aussi source de sanctions en interne. Ce qui fait d'ailleurs qu'à l'époque, on savait quand on rentrait en prison, mais parfois pas quand on sortirait, car la sortie n'était pas tant une suite logique de l'entrée en prison, mais plutôt un horizon d'attente. Jolie formule de l'historien Reinhard Koselleck pour décrire comment penser l'espoir de la sortie était une part centrale de l'expérience pénitentiaire. Une expérience qui va s'avérer très différente selon le type de prison dans lequel on est.
1: Oui, en effet, en fait, derrière le mot prison, il y a des typologies d'établissements très très différents. En fait, notre carte pénitentiaire, elle est héritée d'un moment important, la Révolution française, qui a un peu instauré les principales catégories d'établissements, en tout cas qui vont perdurer jusqu'à la fin du XXe siècle, à savoir des prisons départementales. Donc ça va être des prisons pour courte peine. Alors soit pour des personnes en attente de jugement, c'est ce qu'on appelle une maison d'arrêt, soit pour des condamnés à des courtes peines inférieures à un an, et c'est ce qu'on appelle des maisons de correction. Et au-delà de un an, au début du 19e siècle, se crée une nouvelle catégorie d'établissements qu'on appelle les maisons centrales, qui dépendent directement de l'État et qui vont être développées sur le modèle un peu des manufactures. Des manufactures parce qu'on fait travailler beaucoup de personnes et ça doit être des prisons qui doivent être aussi rentables d'un point de vue économique. Donc il y a ces deux grands types de prisons, courte peine, longue peine. Et en fait, si on se place après à l'échelle d'un territoire, il y a toutes les différences de taille, d'architecture qui viennent aussi apporter encore plus de diversité, des modèles carcéraux différents. Pour une grande partie des prisons pendant tout le 19e siècle et une grande partie du 20e, c'est en fait des lieux où il peut y avoir des dortoirs communs et d'autres prisons, par contre, qui sont fondées vraiment sur le modèle cellulaire, avec vraiment cette image que l'on associe maintenant fortement à la prison, d'une personne en cellule, normalement seule. Par exemple, Fresnes, c'est une des prisons que j'étudie, c'est ce modèle cellulaire par excellence. Alors que les maisons centrales, en fait, sont des lieux où les espaces communs sont très importants dans la vie quotidienne. Et donc, c'est pas forcément les prisons n'isolent pas forcément individuellement toutes les personnes qui s'y trouvent à cette époque.
0: Il y a une matérialité de l'enfermement. Elsa Génard en parle très bien. Elle dit c'est matériel, la prison, c'est un régime punitif, de privation, où se jouent des rapports de force asymétriques et où il y a un dépouillement matériel qui fait partie de l'expérience, déjà à l'époque. Cette époque, d'ailleurs, il faut en dire un mot, parce que qui parmi vous a déjà entendu l'expression « premier 20e siècle » à part dans cette émission, bien sûr.
1: Moi, mon premier 20e siècle, c'est en gros des années 1910 aux années 1930. Peut-être qu'il y a des gens qui prennent la Seconde Guerre mondiale. Enfin, disons que c'est pas un terme qui renvoie à un imaginaire fort, par exemple, comme les années folles ou comme la Belle Époque. C'est une sorte de longue période. Pour moi, la rupture, c'est plutôt la Seconde Guerre mondiale, quoi. Dans l'histoire de la prison, si je caricature un petit peu, mais il y a un grand 19e siècle qui est vraiment le moment où on déploie cette nouvelle prison pénale et qui au départ est portée vraiment par une utopie, cette idée qu'on va pouvoir avec la prison véritablement transformer la société, transformer l'individu, que c'est possible de rendre meilleur. Et ça, c'est tout l'idée de la discipline qui va permettre de transformer, de corriger des gens. Et ça, c'est une utopie qui va assez vite laisser la place à ce qu'on appellerait un pessimisme carcéral et la réalité carcérale, à savoir en fait que ça ne rend pas forcément meilleur, que ça crée énormément, pour le coup, de problèmes en tout genre, de salubrité, d'hygiène, de mortalité, d'insertion. Et bon, mais ça, c'est le 19e siècle, disons, qui est vraiment porté par cette idée de on va construire un nouveau modèle de peine. Et donc, c'est un siècle où on construit des prisons. Et après, il y a l'après-1945, qu'on connaît bien aussi, enfin, mieux, parce que les sociologues s'intéressent beaucoup à la prison après cette période-là. Donc, les sociologues ont aussi beaucoup enquêté sur les prisons, particulièrement aujourd'hui. Et c'est aussi un moment où on refonde la prison sur un discours d'humanisation. On est après la Seconde Guerre mondiale, il y a une grande réforme qui est adoptée, ce qu'on appelle la réforme Amor, du nom du directeur de l'administration pénitentiaire, et qui dit, après les horreurs de la Seconde Guerre mondiale, il faut qu'on repense un modèle carcéral qui permette la réinsertion. Et on est encore dans ce modèle-là aujourd'hui. Et il y a une période entre les deux où on ne sait pas très bien ce qui se passe en prison, et c'est aussi pour ça que moi, j'ai voulu faire ce travail d'histoire, et c'est une période très bizarre pour nous, parce que les prisons connaissent un certain vide. Il y a moins de prisonniers qu'avant. Il y a une sorte de baisse tendancielle de la population carcérale à partir de la fin du 19e siècle jusqu'à la Seconde Guerre mondiale, bon, avec quelques pics parfois, mais c'est une baisse continue comme ça, et on se retrouve dans les années 20-30 à avoir des prisons vides, ou alors des établissements dont on se dit qu'il va peut-être falloir fermer les portes parce qu'il n'y a plus assez de prisonniers. Et donc c'est un peu une question qui nous paraît bizarre aujourd'hui, parce qu'on est complètement, enfin, on ne pense à la prison que par le problème de la surpopulation carcérale. Et je trouvais ça intéressant de regarder comment fonctionnait une institution au moment où ne se pose pas le problème que nous on connaît aujourd'hui, à savoir la surpopulation carcérale. Est-ce qu'on en a profité pour faire quelque chose, ou est-ce que les problèmes persistent? Et surtout, je me suis demandé qu'est-ce qui s'y passe, puisque jusqu'à présent, en histoire, on avait dit qu'il se passait pas forcément grand-chose dans les prisons à ce moment-là, qu'il y avait une forme d'immobilité. Et l'immobilité, ça marche bien avec la prison, parce que on imagine bien que ce sont des lieux qui rendent immobiles. Donc, mais moi, je me disais, comment c'est possible que sur 40 ans, il ne se passe rien en prison? Et donc, une de mes questions, c'était aussi de comprendre, bah, certes, il n'y a peut-être pas de réforme pénitentiaire, peut-être qu'on ne repense pas un modèle de prison, mais est-ce que pour autant, il n'y a pas des transformations sociales qu'on pourrait voir dans cet espace?
0: Pas de réforme importante début 20e dans les prisons. Les règles sont encore largement celles du code d'instruction criminelle de 1808. Mais on n'est plus non plus dans l'utopie de la prison qui rendrait meilleure. Ça, on a compris que ben non, ça marche pas. Par contre, on est toujours dans un schéma récompense-sanction. La prison vue comme un institut de moralisation. La libération doit correspondre à, je cite, l'amélioration morale de l'individu. Vous m'en direz tant. D'autant que les sanctions à l'intérieur de la prison sont un peu à la tête du client, ou plutôt en fonction des qualités morales des directeurs de prison. Voilà, voilà. Une chose m'étonne aussi en lisant Sous les verrous, c'est la baisse de la population carcérale qui ne semble pas liée à la Première Guerre mondiale, qui pourtant aurait pu nous faire penser que à ce moment-là, on allait libérer les détenus pour les envoyer à l'armée.
1: Alors non, la baisse, elle est en fait le résultat, je pense, de facteurs nombreux. D'abord, c'est le résultat de politiques pénitentiaires. En fait, il faut s'imaginer qu'on est dans une période, donc sous la Troisième République, où l'archipel pénitentiaire, ce ne sont pas que des prisons, c'est les prisons et les bagnes. Donc il y a une partie de la population condamnée qui est envoyée au bagne. Donc ça explique une partie des flux, hein. Après, je pense que une des choses importantes, c'est que d'autres peines vont se développer à ce moment-là, notamment les peines d'amende, qui se substituent en fait aux plus courtes peines, hein, même si la prison reste encore utilisée pour des petites durées à cette époque, hein, 6 jours, 15 jours, 1 mois. Mais on va aussi pratiquer de plus en plus l'amende. Enfin, les juges vont utiliser de plus en plus l'amende. Et après, il y a d'autres dispositifs élaborés par les républicains de la Troisième République, qui sont par exemple les libérations conditionnelles, donc qui vont aussi participer à favoriser des libérations anticipées, donc limiter la durée des peines. Mais en fait, pour tout vous dire, c'est compliqué de savoir exactement pourquoi il y a une baisse. C'est lié à des pratiques judiciaires en amont, parce qu'en fait, la prison, c'est un peu le bout de la chaîne. Et donc, c'est les filtres avant, en fait, qu'il faut étudier pour comprendre pourquoi ça baisse.

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1: Coucou les politiciens, les politiciennes, vous devriez lire Sous les verrous d'Elsa Génard, ça donne des pistes de ce qui a été mis en place en France à d'autres époques pour réduire les taux d'occupation des prisons. Mais déjà, pour réduire le nombre de prisonniers, il est intéressant de regarder quels sont les crimes et délits qui envoyaient à l'époque les gens en prison, quelles étaient les causes des mises à l'écrou. Tiens, d'ailleurs, au passage, ce terme écrou vient de escrouer, qui désignait un rouleau écrit, un écrit, et ensuite une pièce administrative écrite. Et les registres pénitentiaires, registres d'écrou, étaient tellement bien faits que ce terme écrou en est venu à désigner l'incarcération même. C'est fou, non? Bref, revenons aux raisons qui poussent à l'écrou.
2: Oui, alors la question des crimes et des délits qui mènent à l'incarcération, elle est complexe parce qu'en fait, ça dépend des prisons qu'on regarde. Il faut d'abord dire que les types de délits principaux restent à ce moment-là ce qu'on appelle des infractions à la propriété, et donc en majorité le vol, et toutes les formes d'escroquerie, d'abus, donc voilà, tout ce qui touche au bien et qui a été depuis le 19e siècle l'objet d'une forte répression. La répression sur les biens. On a des infractions contre les personnes aussi, mais qui ont tendance un peu à baisser au cours de la période, mais qui restent aussi présentes. Alors, les homicides ne sont pas du tout les catégories les plus fréquentes, sauf si on regarde les très longues peines, bien sûr. Mais ce qui m'intéresse aussi, c'est de montrer qu'il y a plein de petites infractions pour troubles à l'ordre public, en fait, qui mènent à l'époque en prison. Donc, il y a encore le vagabondage et la mendicité qui alimentent une partie des flux vers la prison. Et dans la période que j'ai étudiée, dans l'entre-deux-guerres, il y a aussi tous les délits qui concernent en fait les étrangers. Et ça, c'est une des nouveautés, hein, c'est la criminalisation des étrangers à l'époque, le fait de ne pas avoir de papier, d'être en fait d'avoir un problème de statut, c'est pas forcément commettre, c'est pas forcément une action, mais c'est une question de statut et de comment on est entré sur le territoire, et ben ça peut se terminer en prison en fait. Et ça c'est vraiment fort dans les années 30, et ça montre aussi comment la prison elle reflète le rapport d'un État à sa population, les choix politiques aussi sur la criminalisation de telle ou telle catégorie. Et l'autre particularité forte de cette époque, si on regarde notamment les femmes, c'est qu'il y a une forte répression de l'avortement à partir du début des années 20. Et ça se voit du coup en prison. Parce que si on regarde... Donc moi, j'ai étudié particulièrement la maison centrale de Rennes. Voilà, la catégorie... avortement ou complicité d'avortement est très représentée. Et là aussi, c'est encore des choix politiques et des choix de société qui vont évoluer plus tard. Mais ça montre aussi qu'il y a une grande gamme d'actions très différentes, de la petite mendicité jusqu'à l'homicide, et que la prison, elle a des fonctions très différentes entre juste le nettoyage de l'espace urbain, enlever les pauvres, les mendiants, les ivrognes, parce que c'est aussi des gens, les gens qui boivent, qui peuvent terminer en prison. Il peut y avoir toute l'escroquerie, et ça, et on est aussi à un moment où c'est aussi les malfaiteurs, les gangsters, hein, qui cristallisent beaucoup l'imaginaire de l'entre-deux-guerres, et bien sûr toutes les violences aux personnes. Mais là aussi, c'est une grande gamme entre les infanticides, les homicides, et voilà. Donc derrière la prison, en fait, c'est beaucoup de délits et de crimes différents avec des peines très différentes, parce qu'en fait, il y a des gens qui, je vous le disais, hein, peuvent passer 15 jours en prison. On est dans des toutes petites peines, des choses qu'on connaît plus aujourd'hui, parce que aujourd'hui il y a des aménagements de peine pour les plus courtes peines, sauf qu'à l'époque il n'y a pas d'aménagement de peine, donc les gens vont vraiment en prison pour une semaine ou pour 15 jours. Donc en fait la prison elle s'intègre vraiment, faut imaginer, hein, des parcours de vie où il y a des petites semaines comme ça en prison, on sort, donc c'est très intégré en fait dans une partie des classes populaires visées par la répression. Et bien sûr après il y a les très longue peine, hein, jusqu'à 15 ans, on peut passer 15 ans, 20 ans en prison.
1: Fut un temps, pas si lointain, où on allait en prison pour avoir avorté. Et il est un temps très présent, où l'on risque souvent la prison pour avoir avorté dans de nombreux pays. Alors merci hein, d'y penser lors des prochaines élections. Ne pas oublier par exemple que l'extrême droite s'oppose très largement à l'avortement et aux droits des femmes en général.
2: Ouais, je crois que tout mon travail, ça a été de montrer, d'abord de prendre conscience moi-même et ensuite de montrer, de prouver à quel point les obsessions d'une société, ça fabrique à l'intérieur d'une prison des indisciplines, des infractions, des punitions, et que la prison, elle peut pas être pensée en dehors de la société. Donc ça, c'est vraiment cette idée de la porosité qui est une idée qu'on peut lire par ailleurs, mais qu'il faut montrer aussi et montrer où est-ce que ça peut se situer. Et donc il y a une des manières que j'ai trouvées pour faire ça précisément, c'était de regarder les infractions en prison. Donc cette fois-ci, pas ce qui mène aux portes des prisons, mais tout le dispositif punitif à l'intérieur des prisons, parce que en fait, quand on est prisonnier et prisonnière, on n'en a pas fini avec la punition, parce qu'il y a toute une petite répression du quotidien avec ce qu'on appelle le prétoire. Donc c'est l'endroit en fait où les détenus qui ont été signalés pour une infraction passent devant le directeur et reçoivent une sanction. Et ce prétoire, il a lieu tous les 2-3 jours. Et j'ai pu analyser, parce qu'il y avait des sources super sur la sanction, j'ai pu analyser pourquoi on est fautif. C'est le terme employé, hein, la faute. En fait, c'est là que c'est fascinant, c'est que, par exemple, à l'époque, le premier motif de sanction, c'est le bavardage en prison. Ça se comprend quand on sait que depuis 1839, il y a une règle dans les maisons centrales qui est la règle du silence. Donc, les détenus sont astreints au silence, ils n'ont pas le droit de parler. Ce qui est impossible, puisque quand on est enfermé des années, on ne peut pas ne pas parler, et tout le monde le sait d'ailleurs, l'administration le sait très bien, mais en fait cette règle, elle produit beaucoup d'occasions de punir, parce qu'il suffit de parler en fait pour être signalé. Alors il y a sans doute une grande tolérance de l'administration qui peut pas punir tout le monde et qui n'a sans doute pas un intérêt à punir tout le monde, mais en tout cas, s'il faut punir, c'est le motif le plus facile pour envoyer quelqu'un au prétoire. Mais là où j'ai été frappée, c'est que j'ai pu comparer deux maisons centrales, Fontevraud qui enfermait des hommes et Rennes qui enfermait des femmes. Et j'avais les listes de punition des uns et des autres. Et j'ai pu me rendre compte ainsi que les femmes étaient deux fois plus sanctionnées pour le bavardage. Je me suis dit, mais pourquoi ? Qu'est-ce qui fait que on sanctionne plus des femmes pour avoir parlé ? Alors déjà, moi, ça m'a fait prendre conscience à quel point, dans ma vie, la question du bavardage, elle était féminine, en fait. À l'école, j'ai l'impression qu'on m'a toujours parlé de bavarde, et beaucoup moins de bavard. La figure de la pipelette. Donc, je me suis dit, il y a peut-être des continuités fortes ici. Et surtout, je me suis aperçue, en fait, qu'en croisant avec d'autres sources, il y a une sorte de peur de la parole féminine. Enfin, l'idée que voilà, les femmes sont incontrôlables et que leurs paroles sont incontrôlables, elle est très forte dans l'entre-deux-guerres. Il y a des journalistes qui font des enquêtes en prison et qui décrivent des femmes qui ne peuvent pas s'arrêter de parler, ce qu'ils appellent la crise des bavardes, sorte d'hystérie collective où il y en a une qui parle et toutes les femmes de l'atelier se mettent à parler et sont complètement inarrêtables. Et je pense que ces stéréotypes de genre très forts sur vraiment les femmes volubiles, la parole qui ne s'arrête pas, et ben ça peut expliquer pourquoi il y a beaucoup plus de répression à l'égard des paroles de femmes. Il y a d'autres domaines qui se voient très bien, c'est bien sûr toutes les infractions qui concernent le corps, et notamment comment on porte les vêtements. Donc dans les maisons centrales, encore une fois, il y a l'obligation d'avoir un costume pénal, donc on porte un costume donné par l'administration. Les femmes ont un costume qui ressemble un peu à celui des religieuses. Et en fait, elles se font punir beaucoup plus que les hommes pour mal porter leur costume. Et ça veut dire quoi, mal porter leur costume ? Ça veut dire, par exemple, sur la jupe, faire des petits plis, plisser sa jupe, ça c'est très mal vu, ou laisser ses cheveux dépasser d'un bonnet qui ressemble un peu à un bonnet de religieuse, qui normalement doit vraiment cacher les cheveux. Les cheveux, c'est une zone du désir, en fait, qui est perçue en tout cas comme... qui risque de susciter un désir et qui doit être cachée en plus. Et puis, je me suis aperçue que beaucoup de femmes étaient punies parce qu'elles ont soit des cheveux un peu frisés qui dépassent, soit elles ont mal mis leur bonnet. Et les hommes qui doivent aussi porter un calot sur la tête ne sont jamais punis pour la position de leur bonnet. Et je pense là que c'est vraiment la question de la féminité qui se joue ici, du contrôle, et tout toutes les formes de résistance féminine, à savoir esthétiser son corps, prendre soin. On est à une époque aussi dans les années 20, les années 30, où la mode féminine est en pleine révolution. La question, bien sûr, des vêtements plus souples, des jupes plissées qui sont très à la mode, des permanentes, des boucles qui sont très à la mode dans la société. Et bah, ça peut expliquer pourquoi il y a finalement en prison une telle attention et un tel contrôle sur ces femmes qui, en vrai, ne perturbe pas forcément tout l'ordre de la prison. Mais par contre, elles font des infractions à la féminité acceptée en prison, qui doit être sur un modèle religieux, quoi.
1: La prison reflète les obsessions et les angoisses de l'époque, hier comme aujourd'hui. À l'époque, par exemple, l'homosexualité féminine, le lesbianisme, faisait peur à certains. On en parlait via des euphémismes, amitié malsaine, des amis, pour ne pas nommer et invisibiliser l'impensable, alors même qu'on pouvait parler en termes crus pour l'homosexualité des hommes. Mais pour les femmes, non, il fallait à tout prix contrôler la perversité sexuelle des femmes en prison comme en dehors, et donc surtout ne pas nommer. Alors en dedans, en tout cas, les sanctions restent arbitraires pour les hommes comme pour les femmes, en fonction de ce qu'on considérait être mal ou interdit, en fonction de l'âge du capitaine parfois.
2: Alors oui, ça c'est quelque chose qui était très important à montrer, que finalement cette question du pouvoir en prison, elle dépend de qui se trouve là, à ce moment-là, et notamment qui sont les directeurs. Les directeurs, ce sont des figures vraiment très très centrales dans l'organisation de la prison. Ce sont des gens qui ont beaucoup de pouvoir. Alors, ils disent pas qu'ils ont un pouvoir arbitraire, ils disent qu'ils ont un pouvoir discrétionnaire. Ça veut dire quoi? Ça veut dire que ils ont pas besoin de rendre des comptes sur leurs décisions. Mais ça crée beaucoup de zones un peu opaque pour essayer de comprendre finalement qu'est-ce qui fait que un tel se retrouve à être puni pour ça et pas pour autre chose. Et surtout, moi ce que je trouvais intéressant, c'est pour le même motif d'infraction, on va pas du tout avoir les mêmes peines en prison. Il y en a qui vont se retrouver, alors à l'époque, dans les maisons centrales d'hommes, il y a une punition qui s'appelle la salle de discipline, et qui consiste en fait à marcher toute la journée en rond dans une salle où il y a rien sauf des plots au milieu, et tous les trois quarts d'heure, les détenus punis doivent s'asseoir sur les plots et attendre un quart d'heure, et ensuite ils doivent remarcher en ronde comme ça toute la journée. Donc c'est une punition complètement éreintante, qui n'a aucun sens, si ce n'est d'abrutir en fait, enfin, de ne rien faire et d'épuiser. Et donc on peut être puni comme ça, donc qui est vraiment le pire qu'on puisse imaginer comme type de sanction en prison à ce moment-là. Et on peut juste avoir une amende ou alors quelques jours dans une cellule tout seul. Et donc je me suis dit, mais qu'est-ce qui fait que un tel pour le même motif va avoir de la salle de discipline ou juste une privation de correspondance ou du pain sec, ou... Et c'est là en fait que j'ai mesuré le poids des directeurs qui ont des pratiques qui ont sans doute aussi des conceptions de l'autorité très variables d'un directeur à l'autre, mais qui ont aussi des contraintes propres. Par exemple, pour punir des gens, il faut des gens pour les surveiller. Par exemple, la salle de discipline, ça suppose des surveillants. Et il y a des directeurs qui expliquent qu'ils sont en manque de surveillants, donc ils peuvent pas ouvrir une salle de discipline. Donc peut-être qu'ils auraient peut-être aimé avoir une salle de discipline, mais en fait, ils ont aussi d'autres contraintes matérielles, et que c'est aussi ça, punir, en fait. C'est du temps, c'est des espaces, c'est des agents, et que ça peut expliquer la grande variabilité des sanctions. Et c'est vrai que, du coup, ça paraît arbitraire, parce que tout dépend un peu de la configuration, du moment, finalement, dans lequel on se trouve en prison.
1: On a vraiment l'impression que la prison servait, et sert peut-être encore toujours, à tester ce qu'on n'ose pas tester en dehors, dans le milieu ordinaire. Et à l'époque, notamment sur la question du travail, on testait comment user et abuser des gens, comment exploiter tranquillou, jusqu'où on pouvait se permettre tout et n'importe quoi.
2: Alors ouais, cette idée de la prison un peu comme un laboratoire qui permettrait d'essayer de nouvelles choses, elle a été pensée, elle a été justifiée même au 19e siècle. On s'est dit, justement au moment où on s'est dit, on va peut-être pouvoir changer la société grâce à la prison, il y a eu beaucoup d'enquêteurs, des statisticiens de l'époque, des observateurs, des hygiénistes qui allaient en prison et qui voyaient cet endroit comme un peu un laboratoire social. Et alors, est-ce que la prison reste un laboratoire dans le début du XXe siècle? En fait, ce qui est intéressant, c'est que la prison, elle reste à l'écart des avancées législatives de l'époque, notamment en termes de protection des travailleurs. La prison, elle n'est pas du tout intégrée aux nouvelles lois qui encadrent le travail des enfants ou les accidents du travail, par exemple. Ça, c'est une grande loi de 1898. La prison est exclue. Sauf que, ça c'était important à montrer, la prison de l'époque, c'est un espace de travail. Pourquoi ? Parce que c'est obligatoire, parce que depuis la Révolution française, la peine de prison, elle est assortie d'une obligation de travail. Ça va ensemble, en fait. Et c'est très tardif, en fait, qu'on a abandonné l'idée du travail obligatoire en prison. C'est 1987. Et aujourd'hui, le travail est rare en prison. Mais à l'époque dans laquelle j'ai situé mes travaux, en fait, tout détenu qui arrive avec une peine de plus de 3 mois va devoir travailler. Donc c'est un espace de travail généralisé. Et du coup, c'est aussi un espace où les hiérarchies, où les inégalités au travail sont très très fortes. Et c'est un espace d'exploitation, puisque on donne comme type de travaux essentiellement du travail manuel très peu rémunéré, ou alors très très fatigant, très insalubre aussi. Il y a un exemple, par exemple, à Fontevraud, c'est la production de boutons de nacre. Donc, les boutons de nacre, c'était au 19e siècle plutôt le travail des enfants. Ce qui montre aussi c'est un travail vraiment de personnes très exploitées dans la hiérarchie des travailleurs. Et en fait, produire des petits boutons de nacre, c'est respirer des poussières toute la journée. Et c'est des gens qui finissent à l'infirmerie très vite. D'ailleurs, les médecins de prison à l'époque disent, oh là là, en fait, ça va pas cette industrie. Tout le monde finit, avec des problèmes pulmonaires très rapidement. Mais donc, en fait, on donne ce type de travaux et ça va être aussi d'autres productions. Hein, je pense à tout le travail textile chez les femmes, le travail du bois, la production des chaises, par exemple, faire des filets. Enfin, il y a beaucoup d'objets qui sont construits et qui donnent lieu, en fait, après, à des inégalités de salaire extrêmement grandes au sein de la prison. Et là où peut-être la prison est un des laboratoires assez intéressants, c'est qu'elle a mis en place un dispositif, ça c'est depuis le milieu du 19e siècle, où en fait on est payé en prison. Alors c'est pas un travail gratuit, c'est pas de l'esclavage, hein. c'est un travail qui est payé mais très faiblement rémunéré, et surtout la part du salaire que les détenus touchent, elle est variable selon qui on est, en fait, qui on est comme détenu, quelle est la peine qu'on a eue, et aussi selon le comportement. Et donc, en fait, le travail, c'est aussi une variable, comme ça, de discipline, en fait. Et on va donner plus à ceux qu'on considère être de bons détenus, et on peut, en fait, retirer du salaire pour des questions purement disciplinaires à des détenus qui ne se conforment pas aux règles. Et donc là, on voit que la prison, elle a à la fois une logique très économique et aussi une logique disciplinaire en même temps. Et c'est ça qui fait que c'est un espace très original du point de vue de l'histoire du travail.
1: L'atelier de travail, c'est un espace collectif. C'est un lieu de trafic. C'est aussi un espace de sociabilité. C'est l'espace des ressources qui vont générer plein de formes d'échanges, car on a accès à des outils, à de la nourriture, à des matériaux, à des tas de choses. C'est aussi un lieu refuge pour certains ou certaines qui sont, par exemple, maltraités par d'autres prisonniers. Ça peut être un lieu échappatoire. Et puis, c'est le lieu où l'on parle, où l'on fait du collectif, alors qu'ailleurs, le silence et l'individuel sont la norme. Serge Victor, qui était un prisonnier anarchiste, disait que ces ateliers sont, pour les prisonniers, une chance de parler entre eux.
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2: Normalement, on ne mélange pas les serviettes et les torchons, le civil et le militaire. Et pourtant, pendant la guerre, la première ici, étudiée par Elsa Génard, les frontières ne sont plus très claires. La guerre est aussi un bon exemple pour montrer les liens poreux qui ont toujours existé entre le dedans et le dehors.
3: C'était important d'étudier les prisons en guerre parce que d'abord, vraiment, quand j'ai commencé mon travail, il y avait pas du tout de travaux sur les prisons en temps de guerre. Et je trouvais ça très bizarre parce que on dit que la Première Guerre mondiale est une guerre totale et qu'elle a mobilisé en fait toute la société. Et j'avais du mal à imaginer que les prisons ne soient pas elles-mêmes des espaces marqués par la guerre. Et bien sûr, en faisant des enquêtes précises sur les établissements, j'ai vu les effets de la guerre. D'abord, c'est qu'il y a des gens différents qui arrivent en prison, notamment les militaires condamnés par la justice militaire pour des mutineries, insubordinations, désertions beaucoup, ou intelligence avec l'ennemi parfois, et qui ont des peines à purger en temps de guerre. Sauf que l'armée n'a pas assez de lieux pour enfermer ses propres soldats. C'est un moment où, bien sûr, on a une armée de mobilisation nationale. Tout le monde a été appelé. Donc, il faut énormément de lieux si on veut enfermer ceux qui ont une condamnation. Et donc, en fait, l'armée va demander aux prisons qui existent depuis longtemps d'accueillir des condamnés militaires qui, normalement, ne doivent pas être dans des prisons civiles. Normalement, l'armée a, depuis le 19e siècle, ses propres prisons. Et on ne mélange pas, en fait, les condamnés entre eux. Donc, en fait, la guerre, c'est un moment où les frontières, comme ça, de statut vont disparaître temporairement. Et ça pose des questions d'autorité intéressantes. Finalement, est-ce qu'on a la même expérience si on est un militaire ou si on est un civil en prison? Qu'est-ce que ça fait à des gens qui viennent du front d'arriver dans cet espace-là, qui est un espace de stigmate, c'est un espace de honte sociale, en fait, dans un moment où ce qu'il faut faire quand on est un homme, c'est la guerre. C'est ça qui est socialement accepté. Ça pose une question nouvelle, qui est, est-ce que ce contexte exceptionnel et ce moment où l'armée a tant besoin d'hommes à envoyer sur le front, est-ce que ça crée des opportunités de sortie? Est-ce que certains détenus ont profité de la guerre pour, en fait, sortir de la prison plus rapidement? Et inversement, on peut se poser l'autre question, est-ce que la prison, c'est pas une bonne manière d'échapper à la guerre si on ne veut pas rejoindre le front? Et je trouve que c'est du coup un moment très intéressant de poser la question à hauteur des individus, de savoir est-ce que la guerre, ça ouvre des possibles ou pas. Et ce que j'ai trouvé dans les archives, c'est justement que il y a des comportements différents face à la guerre. Il y a des procédures d'engagement volontaire, donc de détenus qui vont vouloir rejoindre le front avec cette idée d'un rachat. On va se racheter. La guerre, elle permet peut-être de se racheter, de retrouver une place. Et en fait, briller sous les drapeaux, c'est aussi c'est bien pour une trajectoire qui a connu quelques heures auparavant. Mais il y a aussi des dossiers de détenus où il n'y a pas du tout ces lettres d'engagement, voire parfois, dans quelques cas, j'ai trouvé des lettres de détenus qui ont été censurées, qui expliquent qu'ils espèrent bien que la guerre va se terminer avant leur sortie, parce que voilà. Si on peut éviter d'aller au front, ce serait peut-être bien quand même. Donc en fait, ça montre que là aussi, la diversité des comportements, elle doit être prise en compte, et que la guerre, c'est un moment, oui, de grande porosité avec l'extérieur, où en fait les logiques de l'extérieur transforment un petit peu cet espace carcéral.
2: Mais qui sont finalement les prisonniers et les prisonnières à cette époque-là ?
3: C'est essentiellement des gens qui appartiennent aux classes populaires qui se retrouvent en prison. Mais une fois qu'on a dit ça, je pense qu'on n'a pas forcément dit beaucoup de choses. C'est la question qui se pose, c'est aussi quelle classe populaire on peut voir en prison. Et moi, ce que je trouve intéressant dans cette période, c'est que c'est d'abord des gens qui tous travaillent, tous déclarent une profession. Donc ce sont vraiment des classes laborieuses, on pourrait dire, hein, qui vraiment travaillent. Alors, dans des formes de précarité, parfois, il y a beaucoup de travailleurs très précaires, donc ce qu'on appelle des journaliers, qui travaillent quelques jours, quelques semaines, quelques mois sur des exploitations agricoles, sur des chantiers, enfin, tous les travaux manuels, souvent les plus pénibles, et avec un fort turnover, comme ça, avec beaucoup de mobilité. Mais il y a aussi d'autres catégories qu'on peut voir en prison, d'ouvriers plus qualifiés, plus insérés aussi. C'est quelque chose qu'on peut mesurer, par exemple, en regardant les mariages, ceux qui ont des enfants, où on habite, comparer par exemple ceux qui n'ont pas d'adresse fixe et ceux qui ont des adresses. Et là, on voit qu'il y a des gens qui sont socialement, qui ont les indices en tout cas d'une plus grande insertion sociale. Et ce qui est intéressant, c'est de voir que cette insertion sociale, elle devient une ressource possible ensuite en prison. D'abord parce que l'administration est moins suspecte à l'égard des gens les plus insérés, donc qui vont pouvoir avoir un réseau familial, par exemple, ou alors qui ont des professions plus qualifiées, soit manuelles, soit de commerce, par exemple. Il y a une partie de la population, alors c'est une minorité, autour de 15%, mais ce sont des professions commerçantes, par exemple. Et ça va être des ressources qu'on va pouvoir activer après, par exemple, avoir des visites, avoir des parloirs, ou alors accélérer sa sortie en montrant qu'on peut avoir un travail chez un tel. Donc voilà, tout ce petit réseau social, en fait, ça devient des manières aussi de distinguer les gens à l'intérieur de la prison. Et ça explique que on n'est pas égal face à la peine, même si on est condamné au même moment et que on se retrouve au même endroit. Et donc voilà, cette diversité des classes populaires, je trouve que c'est important d'en rendre compte, parce que en fait, on a trop vite fait de dire bon bah c'est des gens marginaux. En fait, la marge, elle est très très large. Elle recouvre des situations différentes et ce sont pas des gens forcément en rupture de ban comme on pourrait le penser.
2: Au début du XXe siècle, qui vous êtes impacte beaucoup sur votre expérience carcérale et même sur la durée de la peine. Alors tout n'a pas totalement changé aujourd'hui, hein, c'est vrai. Mais est-ce que regarder en arrière peut nous apprendre à repenser ce qui se joue aujourd'hui dans les prisons ? Comment est-ce qu'on peut se servir de ce travail minutieux d'analyse des registres d'écrou de l'époque pour comprendre le présent et pourquoi pas le changer ?
3: D'abord, j'aimerais bien que l'administration pénitentiaire s'intéresse à cette histoire longue. Alors, il y a des gens à l'intérieur de l'administration qui s'y intéressent, ça je le sais, hein. Mais je pense que de manière plus large, l'histoire de la prison par les gens aujourd'hui qui y travaillent, elle n'est pas forcément très connue. Et ça mérite, je pense, d'être connue parce qu'en fait, les pratiques pénitentiaires s'inscrivent dans un temps long. Par exemple, moi, quand je parle de toutes les petites sanctions là que j'ai décrites, quand j'en parle à des gens qui travaillent en prison aujourd'hui, ils sont fascinés parce que ils ont encore le prétoire, ils ont encore plein de petites sanctions à l'intérieur de la prison. Ils se disent « Ah, mais en fait, ça dure depuis très longtemps. » Et peut-être de réfléchir à ce qu'on pourrait dire, l'omniprésence de la punition qui perdure et de voir l'inertie, je pense que ça peut nous interpeller et ça peut poser des questions pour les professionnels d'aujourd'hui. Donc ça j'aimerais bien que cette question elle soit pas pensée uniquement dans le très contemporain et qu'on voit en fait que peut-être que ce qui est difficile aujourd'hui à changer en prison, c'est précisément parce que c'est une histoire qui dure, et c'est des pratiques qui se répètent, des dispositifs qui perdurent sans fondamentalement se transformer. Donc cette question de l'inertie, moi, elle me paraît importante parce que j'essaye de la documenter. L'autre chose, moi, que j'aimerais bien que les gens vous trouvent dans ce travail, peut-être, c'est de penser à une période où il n'y avait pas trop de monde en prison. Et où pourtant les mêmes problèmes d'hygiène, de salubrité, d'insertion se posaient quand même. J'ai peur qu'on pense aujourd'hui que si on règle le problème de la surpopulation, on a réglé le problème des prisons. Alors qu'en fait non, j'ai l'impression que il y a une grande difficulté à penser aussi la prison dans son ensemble, dans toutes ses composantes, et c'est pas qu'une question de nombre. Et même à une période où finalement c'est pas la place qui manque, c'est une institution qui est délaissés, sous-financés. Donc ça je trouve que c'est intéressant parce que ça montre ben voilà, que c'est encore un choix politique et que voilà, il n'y a pas une solution facile. Construire des nouvelles prisons ou juste limiter le nombre d'entrées en prison, ça ne va pas régler tous les aspects des problèmes de la prison aujourd'hui. Donc ça, j'aimerais bien que ce soit plus présent, et je pense que c'est vraiment quelque chose qu'on ne connaît pas du tout, hein, cette histoire de sous-peuplement, et je trouve que c'est interpellant, quoi.
2: Avant de se quitter, vous connaissez la règle, hein, y a de la routine dans du poil sous les bras, un peu comme en prison. Enfin, quand même pas tout à fait comme en prison. Mais évidemment, j'ai demandé à Elsa Génard ce qu'elle pensait de ses poils, quel rapport elle avait avec ses poils.
3: Laisser pousser mes poils sous les bras, ça je trouve que c'est une bonne idée, et je le fais maintenant. Ça c'est nouveau. Parler de mes poils, c'est pas un sujet évident, parce que je pense que je préférerais parler des poils des autres. Mais je dirais que c'est une question que je trouve très intéressante pour avoir suivi un peu le mouvement de libération des poils sous les bras. Je trouve que c'est un bon étendard de ma génération, peut-être, et des autres générations, mais c'est quelque chose que je trouve libérateur. Mais en même temps, je pense que c'est un des sujets où les injonctions restent fortes et que ça reste un peu un petit territoire du combat. Féministe et de libération des femmes. Donc voilà, pour moi, les poils, c'est un endroit où peut-être des micro-luttes peuvent se jouer. Mais je suis aussi quelqu'un qui guette mes cheveux blancs parce que je viens d'avoir 36 ans et que je me dis, ah, ça y est, ça va arriver. Et je crois que j'en ai vu un pour mon anniversaire. Donc je suis pas sortie de cette affaire.
2: Du poil sous les bras, c'est fini pour aujourd'hui, mais vous pouvez retrouver cette émission en podcast, bien sûr, cette émission et les 79e autres émissions déjà diffusées de Du poil sous les bras. À très bientôt sur les ondes.

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